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1: Bonjour à tous. 440 interpellations, une trentaine de blessés. C'est le bilan présenté hier par le ministre de l'Intérieur, Laurent Nunez, sur BFM TV. Après la mobilisation devant des lycées partout en France hier, environ 400 établissements ont été bloqués pour dénoncer le ras-le-bol général de la jeunesse. Une mobilisation émaillée de violences avec les forces de l'ordre notamment, des violences qualifiées d'inacceptables par le ministre de l'Éducation nationale, Édouard Geffray. En attendant, de nouvelles actions sont annoncées dès demain. Et la fonction publique, elle s'est aussi mobilisés hier en France. 300 000 manifestants ont ainsi défilé partout en France ce mardi selon la CGT. 206 000 selon les chiffres du ministère de l'Intérieur, dont 30 000 à Paris. Des cortèges également à Marseille ou encore Toulouse pour dénoncer notamment le projet de budget 2027. Il prévoit entre autres le gel du point d'indice des fonctionnaires pour la deuxième année consécutive. Des pluies diluviennes sur le sud de la France. Un épisode méditerranéen s'est abattu hier soir sur le Gard et l'Hérault notamment. Plusieurs semaines de pluie sont ainsi tombées en l'espace de quelques minutes. Plusieurs TER sont perturbés ce matin à Nîmes ou encore à Alès. Hier soir, quatre départements étaient toujours en vigilance orange, la Lozère, la Haute-Loire, le Gard et l'Aveyron. Mediapart dénonce la violence sidérante du Rassemblement national. Le journal a dévoilé plusieurs messages à caractère antisémite lundi, datant de 2013 et imputé à Jordan Bardella. Le président du parti d'extrême droite qui nie les faits a évoqué hier les prémices d'une guerre totale. Marine Le Pen, de son côté, candidate RN à la présidentielle, a incité Mediapart à, je cite, enfiler son costard en Kevlar. Le youtubeur et humoriste Greg Guillotin sera jugé le 27 novembre prochain. Il comparaîtra devant le tribunal correctionnel d'Evry après la plainte déposée par son ex-compagne pour violence conjugale. Grégory Guillotin avait publiquement reconnu les violences dénoncées par son ex-compagne et déclaré en avoir honte. Et puis en basket, la deuxième journée de l'Euroleague, Paris a perdu hier soir devant son public, devant le Partizan Belgrade, 79 à 92. Excellent début de journée à tous.
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0: bonjour et bienvenue à Swing Doctors, une émission de Radio Aviva et Jean Bonjour Killian.
1: Bonjour Arthur, comment ça va?
0: Oui, ça va et toi aussi?
1: Ben, je vais très bien, moi, une heure de jazz avec toi, alors là je recite tous les jours.
0: Hein. Je suis content de te voir et tu es sorti de la foire de Montpellier.
1: Oui.
0: Et heureusement, sans problème.
1: Hein, non, on a réussi à sortir tranquillement avec toute l'équipe, mais on a passé un très bon moment.
0: Et tu n'as pas acheté des bêtises là-bas?
1: Non, strictement, j'ai beaucoup mangé par contre.
0: Ah oui?
1: Chut, il ne faut pas le dire.
0: Non, je ne dirai pas. Dis, on va. Voici une chanteuse australienne.
1: Ah.
0: Et elle joue le piano magnifiquement. Et je ne vais pas raconter son équipe qui est avec elle. Elle va chanter un grand standard, T for Two, et elle s'appelle Sarah McKenzie, australienne, chanteuse, pianiste, arrangeur. On y va.

0: Ah oui, c'est Sarah McKenzie, une chanteuse australienne. Elle joue le piano et elle a fait l'arrangement très soignant de Tea for Two, qui est un titre composé par Vincent Humans et Irving César. Bon, en Angleterre, on va changer vraiment complètement de registre et on va écouter un titre de Harry Gold and His Pieces of Eight, un titre standard dans le jazz, Mahlenberg Joys. J'ai eu beaucoup de mal à trouver, Harry Gold était un saxophoniste et il jouait entre les différents sax qu'il jouait. Il jouait le sax basse, qui est un énorme instrument qui remplace le basse, contrebasse, dans les orchestres. Et il a acheté c'est pas un instrument qu'on trouve dans tous les coins de rue, hein, c'est un instrument assez rare. Il faut le trouver, c'est un énorme saxophone qui est très, très, très bas. Et le sax qu'il a acheté, c'était de Adrian Rollini, un des très grands saxophonistes de sax basse. Et le saxophone est tombé d'un camion, était complètement abîmé. Et donc, on dit que Harry Gold a dépensé une fortune pour le remettre en état et le jouer. Bon, avec lui, c'est un orchestre absolument formidable. Digby Fairweather, dans son encyclopédie sur le jazz, a dit que c'était l'orchestre the most polished in England.
1: Oh là là, ça veut dire quoi ça?
0: Et ça veut dire l'orchestre dans ce genre de musique le plus raffiné, le plus abouti. On peut dire le meilleur dans ce genre, peut-être. Bon, ça, c'est son opinion. J'ai fait beaucoup de recherches pour savoir qui était dans cet orchestre. C'est très difficile à savoir. C'était Jeff Love, qui était un trombone. Al Winnett, qui était un trompettiste. Et Harry Gold avait un frère qui s'appelait Laurie, qui jouait le saxophone et le clarinette, et donc il était là. Et le pianiste était c'est quelqu'un qui est devenu assez important dans la production de différents de types de musique. Il s'appelait Nori Paramore au piano. Bon, on va écouter Mahlenberg Joys, Harry Gold and His Pieces of Eight.
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0: C'est formidable. C'était Mylenberg Joyce, joué par Harry Gold and his Pieces of Eight. Je parle du fait qu'il jouait le sax basse, mais c'était un bassiste, d'après ce que j'entends. Et il jouait pas le bass sax. Dans ce titre-là, il jouait le saxophone, sans doute. Bon, maintenant, quelqu'un m'a déjà parlé à des musiciens et j'ai dit que j'avais un orchestre quand j'étais à l'université. Oui.
1: Oui, je crois qu'on en a parlé déjà.
0: Quelqu'un m'a défié, ils ont dit, bon, est-ce que vous avez un enregistrement? Bon, voici un enregistrement de Art Fellness Band. J'avais un quintet. Et faut les booster le son un peu parce que ça a été fait en 1955.
2: Tu veux dire que c'est un enregistrement de ton orchestre en 1955?
0: 55, wow. Oui. Bon, le saxophoniste était quelqu'un qui a eu une carrière extraordinaire.
1: C'était Bob
0: Cowart, exactement. Bob Cowart, qui était un oboïste. Il jouait le hautbois. Dans les orchestres symphoniques.
1: Et il faisait du sax à côté.
0: C'était un saxophoniste jazzistique, de jazz absolument merveilleux. Mais au lieu de faire une carrière dans le jazz, il a fait sa carrière dans les symphonies. Il a été au Détroit et après il a été oboïste à Los Angeles Symphony. Pour le reste de sa carrière. Et donc voici Art Fell and his band I May Be Wrong, But I Think You're Wonderful. On y va.

0: vient d'écouter un orchestre que j'avais à l'université.
1: Quelle chance d'avoir un enregistrement de 1955, Arthur.
0: Exactement. J'en ai quelques-uns, tu sais, d'un groupe que j'avais, deux ou trois groupes que j'avais.
1: Et c'était à l'université à l'époque.
0: C'était à l'université. Tous ces gens étaient à l'université. Bob Coward était le seul qui était à l'école de musique. Le bassiste aussi était à l'école de musique. Bon, maintenant on va... Donc, c'était I May Be Wrong, c'était le titre. Bon, on va écouter maintenant Sweet Meg, qui est une chanteuse, qui va chanter I've Got a Feeling... I'm falling in love. Et elle est avec Mike Davis, le trompettiste, et on y va.
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Ah oui, c'était Sweet Meg. Elle s'appelle Sweet Meg, qui est la chanteuse qui est vraiment fait vraiment un tabac sur les circuits actuellement. Et elle était avec Mike Davis, le trompettiste, et qui a chanté aussi avec elle. Maintenant, on va écouter un titre qui s'appelle Someday Sweetheart. Encore, Sweet Meg va le chanter. On y va.

0: Ah ouais, c'était Sweet Meg, encore la chanteuse qui a chanté Someday Sweetheart, très swingant. Bon, maintenant j'aimerais passer un titre qui est un classique, un des très grands classiques dans l'histoire du jazz. C'est Coleman Hawkins qui joue Body and Soul, Corps et âme. Et ce titre, tout le monde, après que Coleman Hawkins a joué ça, ils ont dit, il est propriétaire de cette chanson, qui était une composition de Johnny Green. Bon, voici Coleman Hawkins, Body and Soul.
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Bon, ça, c'était la classique version, version de Body and Soul de Coleman Hawkins au sax ténor. Bon, maintenant, il y avait un pianiste sur la côte ouest des États-Unis. Tout le monde reconnaissait que c'était un génie. Il a joué avec Turk Murphy, il a joué avec plusieurs orchestres sur la côte ouest quand on a fait revivre le jazz traditionnel. Un pianiste. On va l'écouter, Burt Bales au piano avec un titre Mr. Joe. On y va.

0: C'était Burt Bales, le pianiste de la côte ouest, qui a joué Mr. Joe. Et Burt Bales avait un sens du rythme, un peu comme Fastball. C'était juste un rythme extraordinaire et une technique. Il était fabuleux comme pianiste et reconnu comme... On disait que c'était un génie parce qu'il connaissait toute la littérature du jazz au bout des doigts. Voici un autre titre de Burt Bales, I've Got a Feeling I'm Falling in Love. On y va.
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C'était Burt Bales, le pianiste de la côte ouest des États-Unis, un des très grands pianistes de stride dans l'histoire du jazz. Bon, voici le Mint Julep Jazz Band. Mint Julep, c'est une boisson qu'on boit dans le sud, surtout des États-Unis, et l'orchestre s'appelle le Mint Julep Jazz Band, qui va jouer un titre de Jack Lawrence qui s'appelle If I Didn't Care. Ça a été rendu très célèbre par les Ink Spots. Et voici Lucien Cobb qui est le chef de cet orchestre. Il joue le saxophone et il y a Laura Winley qui va faire le vocal, chanter ce titre If I Didn't Care. On y va.

0: Ça a été le titre If I Didn't Care, joué par la Mint Julep Jazz Band, qui est de Caroline du Nord. Bon, on va écouter Benny Goodman avec.
1: Ça faisait longtemps que tu ne l'avais pas mis.
0: C'est vrai. Hein? Et bon, c'est un titre. Moi, j'aime bien ce titre, Whispering, avec Eddie Wilson au piano, avec Lionel Hampton au vibraphone et Gene Krupa. Il est formidable dans ce titre et à la batterie. On y va.
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oui, c'était Benny Goodman, clarinettiste avec Whispering, qu'il a joué avec Teddy Wilson au piano, Lionel Hampton, vibraphone et Gene Krupa étaient formidables à la batterie dans ce titre. Bon, on va écouter un titre de Kirk Edwards, qui est un saxophoniste, un titre qui s'appelle Always on Time, Don Vega, qui est au piano, il est de Nicaragua, et il est venu aux États-Unis, il a fait un tabac sur les circuits de jazz, et maintenant il enseigne à Juilliard, il a joué avec Ron Carter, le bassiste, et avec David Barron, dans ce titre, on va écouter David Barron qui joue la basse, et Pete Van Nostrum qui joue la batterie, et Kirk Edwards était un saxophoniste qui a joué dans le Coast Guard, l'orchestre, le band de Coast Guard américain, et il a été chef d'un de ses groupes dans le Coast Guard, et voici Always on Time, Kirk Edwards, saxophoniste.

0: C'était Kirk Edwards, saxophoniste. Et j'aurais dû dire que c'est, il fait partie d'une branche de militaire américaine. Cette branche, c'est le gardien de la côte, le Coast Guard. C'est une des branches militaires aux États-Unis. Et c'est eux qui ont des bateaux, etc., et qui gardent les côtes, et font des sauvetages, etc. Et bon, il était chef des bandes, des orchestres, des Coast Guard aux États-Unis, et c'est Always on Time. Et j'ai peut-être pas bien dit que c'est Don Vega, le pianiste, qui est de Nicaragua, qui a joué sur ce titre. Bon, je crois que...
1: Ah ben, non, c'est pas que tu crois. C'est fini.
0: Tu crois aussi? Tu crois aussi que c'est fini?
1: Mais oui.
0: C'est fini. Oui, ni, ça recommence la semaine prochaine.
1: Ben, bien sûr que ça recommence la semaine prochaine, au même endroit, à la même heure.
0: D'accord. Bon, merci beaucoup, Kylian.
1: Merci à toi, Arthur.
0: Et on remercie nos auditeurs. On apprécie beaucoup les retours. Et c'est Arthur ici à Swing Doctors. Au revoir.

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1: Bonjour à toutes et à tous. Dans l'actualité aujourd'hui, urbanisme. Dans le cadre du réaménagement du quartier Port-Marianne, la ville de Montpellier poursuit la participation du public par voie électronique. Les habitants sont invités jusqu'au 15 octobre à consigner leurs observations sur le projet urbain de la ZAC de l'Union. Ce dispositif vise à recueillir l'avis des riverains sur l'intégration environnementale des futurs logements et équipements. Culture, coup d'envoi ce mercredi de la nouvelle édition des Internationales de la guitare. L'événement phare réunit des artistes internationaux dans plusieurs salles métropolitaines, dont la salle Georges Brassens à Lugnel et le Rockstore de Montpellier. Le festival propose de nombreuses performances célébrant l'instrument sous toutes ses formes artistiques. Emploi. Le secteur aéronautique et spatial se mobilise au stade toulousain avec l'organisation d'un important salon de l'emploi. En effet, 70 entreprises majeures, dont Airbus, Safran et Daher, y proposent des centaines d'opportunités. Un événement qui vise à répondre aux forts besoins de recrutement de la filière en région. Comptes publics. La Chambre régionale des comptes publie une analyse pointant la hausse marquée des effectifs dans les collectivités d'Occitanie. Incitant les gestionnaires publics à restreindre leurs dépenses de fonctionnement, l'enquête met en lumière une augmentation forte des embauches municipales ainsi que des disparités en matière d'absentéisme selon les communes. C'est la fin de ce Flash Info. Je vous remercie de l'avoir suivi. Je vous souhaite une excellente journée à l'écoute des programmes de Radio Aviva.

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1: À l'occasion des Journées nationales d'action contre l'illettrisme, ce regard, le Centre de ressources illettrisme et apprentissage du français, basé à Nîmes, a organisé le 25 septembre à Carré d'Art une série de conférences, d'animations et d'ateliers d'échange de pratiques professionnelles axés sur la lutte contre l'illettrisme. Parmi les intervenants de cette journée, Pascal Lassablière, qui a animé avec les ateliers Mozart un atelier d'écriture en lien avec le livre dont elle est l'autrice, Écrire pour comprendre l'illettrisme. Elle est par ailleurs active dans le réseau de la chaîne des savoirs qui, dans une démarche d'éducation populaire, construit un savoir sur la question de l'illettrisme.
2: Je m'appelle Pascal Lassablière, j'habite en Belgique et j'anime des ateliers d'écriture et d'art plastique, principalement dans le cadre de la formation des enseignants, formation des formateurs d'adultes ou parfois aussi avec le milieu associatif, avec des groupes. Voilà.
1: Et votre intervention pour cette journée du 25 septembre ici à Nîmes ?
2: Alors, parce que je suis aussi membre de la chaîne des savoirs en France, qui est un réseau de personnes en situation d'illettrisme, constitué de personnes qui ont ce vécu et aussi de personnes qui les accompagnent. Et dans mon parcours professionnel, moi j'ai été amenée à croiser des personnes en situation d'illettrisme via l'association Lire et Écrire, et j'accompagne un maillon, le maillon belge, qui est lui-même une petite association maintenant qui s'appelle l'illettrisme Osons en parler.
1: Cet après-midi, donc, vous allez animer donc, un atelier. Quel en sera le programme et la thématique et aussi la manière d'entrer dans cet atelier ?
2: Alors en fait, l'atelier, il vient d'une histoire menée avec la chaîne des savoirs entre 2017 et 2019. Parce que dans la chaîne des savoirs, l'outil de travail, c'est le témoignage. Mais à force de répéter le témoignage, il devient enfermant, parce qu'on n'arrive pas alors à tourner la page. Et donc, à un moment, on s'est posé la question de comment déposer ce témoignage, et est venue l'idée d'écrire des mini-biographies, justement, pas toute la vie, mais des morceaux de vie qui font comprendre la question de l'illettrisme. Et donc, mon atelier de cet après-midi, il part de cette histoire. Comment on peut écrire ou faire écrire des personnes qui sont en difficulté d'écriture, et comment on peut s'emparer de l'écriture comme un outil de pensée avant d'être quelque chose dont il faut connaître la technique orthographique, syntaxique, grammairale. Non, on va d'abord s'en emparer comme un outil de pensée.
1: Cet atelier ici, il est à destination des professionnels. Est-ce qu'il est aussi à destination de personnes qui sont en situation d'illettrisme? Est-ce qu'on peut les appeler les illettrés encore ?
2: Maintenant, on ne dit plus les illettrés. Parfois, les personnels même se disent « Ah ben, moi, je suis un ancien illettré ou une ancienne illettrée », ils le disent hein, quand ils se présentent. Mais comme pour la question du handicap, on utilise plutôt les termes « personnes en situation d'illettrisme ». Maintenant, voilà, ne nous voilons pas la face. Il s'agit bien de personnes qui ont des difficultés dans lecture, écriture, calcul et compétences de base.
1: Donc ici, en direction l'atelier de professionnels qui, eux-mêmes, après, pourront mettre en place un atelier dans leur propre structure, par exemple. C'est un petit peu un des objectifs également.
2: Alors, c'est beaucoup trop rapide, parce que là, l'atelier dure 2 heures seulement. Donc, on va, en fait, avoir une mise en bouche de comment se vivent ce type d'atelier d'écriture. Parce que des ateliers d'écriture, il en existe des milliers, et il en existe autant qu'il existe des animateurs. Moi, les ateliers que j'anime me viennent de l'éducation nouvelle. L'éducation nouvelle, c'est quelque chose qui est né entre les deux guerres, avec un point focal autour de la culture de paix. Les ateliers d'écriture que j'anime me viennent de cette philosophie-là. Et donc, je réfléchis dans mes manières de faire, comment je peux faire vivre quelque chose qui va amener la rencontre, amener à s'interroger sur le regard que l'on a sur soi-même et sur les autres et sur le monde, et comment on peut avancer ensemble dans nos questionnements. Donc l'atelier de cet après-midi est pour les professionnels. Il pourrait s'adresser aussi à des personnes en situation d'illettrisme si elles avaient été dans le public.
1: C'est encore un grand tabou, l'illettrisme en 2026. Comment passer outre ce tabou? Comment aussi entrer en relation, en rencontre aussi, puisqu'il a été beaucoup aux questions de rencontre aujourd'hui, ce matin, dans les discussions, dans les débats, avec une personne en situation d'illettrisme, parce qu'il y a une frontière à passer.
2: Alors, en fait, l'illettrisme, c'est un peu le caillou dans la chaussure, dans la société, parce qu'il pointe les missions de l'école. L'école est une institution, mais qui vise, hein, dans ses textes, à s'emparer de sa propre vie, à s'émanciper, à choisir son avenir. Et ici, ben, on montre qu'elle a failli, en quelque sorte. Et donc, c'est le tabou, personnellement, hein, à mon avis, mais on est quelques-uns, quelques-unes à le penser, il y a quelque chose à voir avec une institution qu'il n'est pas facile de questionner. L'école, on ne la questionne pas facilement. Et on ne veut pas mettre le tort non plus sur les enseignants. Beaucoup d'enseignants font ce qu'ils peuvent. Leurs conditions de travail sont difficiles. Donc, mais il y a aussi quelque chose à voir avec l'évolution du monde, avec l'arrivée du numérique dans nos vies. Tout ça, c'est à interroger. Mais l'illettrisme, c'est ça, ça questionne tout ça. Et ça, le tabou vient, je pense, du questionnement de cette institution qu'on n'ose pas revoir et mettre à plat. Cette institution, en même temps, j'y tiens très très fort. Parce que s'il n'y avait pas l'école, il y aurait plein d'enfants qui n'auraient pas accès au savoir. Et elle est belle, cette institution, elle a une belle histoire. Donc il faut en prendre soin. Donc dans l'atelier de cet après-midi, c'est alors quelle porte de sortie, comment on peut faire, réfléchissons ensemble. Et moi, j'apporte une manière de faire qui est mon travail à moi, c'est sur l'écriture, mais il faudrait le penser beaucoup plus largement, évidemment. Mais mon but à moi cet après-midi, c'est de faire vivre quelque chose où il est possible de concevoir l'écriture comme un outil de pensée avant de penser orthographe, didacte.
1: Vous êtes également l'autrice de plusieurs ouvrages sur l'illettrisme.
2: J'ai écrit mon premier livre en 2025. Je ne l'ai pas écrit seule, parce que ces histoires de mini-biographies, là, le projet de la chaîne des savoirs, c'était d'en faire un livre. Et puis quand on a regardé qu'est-ce que ça allait donner, on s'est dit, ça va faire plus que 1000 pages, mais qui va lire une collection de mini-biographies de plus de 1000 pages, même si en faisant ces mini-biographies, on comprend mieux l'illettrisme, hein, on se pose des tas de questions, parce qu'on a raconté son histoire, mais en lisant les histoires des uns et des autres, on se dit, mais son histoire est un peu pareille que moi, mais pas tout à fait. Tiens, par exemple, on est 15 là, dans notre groupe, on voit qu'on n'a pas fait de maternelle. Est-ce que ça a à voir quelque chose avec l'illettrisme? On ne répond pas à la question, on la pose. Le livre, il raconte ça. Il raconte le processus. On ne pouvait pas mettre toutes les mini-biographies dans le livre, parce que ça aurait été beaucoup trop indigeste et il n'y aurait pas eu les clés pour comprendre l'illettrisme. Par contre, après, on a refait des rencontres dans la chaîne des savoirs avec tous les maillons. On s'est posé la question de qu'est-ce qu'on voulait raconter, comment on voulait le raconter. Et ce livre, c'est cette histoire. Et ça s'appelle « Écrire pour comprendre l'illettrisme ».
1: Le livre de Pascale Lassablière, Écrire pour comprendre l'illettrisme, l'atelier pour accompagner le récit de vie, est édité aux éditions Chroniques Sociales.
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4: Et nous sommes le 30 septembre aujourd'hui, nous fêtons les Jérômes. Et en ce 30 septembre, je peux vous parler de James Dean, acteur iconique des années 50, mort dans un accident de voiture en 1955. J'aurais aussi pu vous parler de Monica Bellucci et Marion Cotillard, nées en 1964 et 1975. Mais en ce 30 septembre, partons en 1859, où un chef apache venge sa famille assassinée par des Mexicains qui invoquent Saint Jérôme pour leur défense en criant Geronimo. Geronimo, né le 16 juin 1829 en Arizona, au sein de la tribu Apache Bedonkohe, l'une des quatre principales tribus des Chiricahua. En 1871, un accord de paix entre les Chiricahua et les États-Unis est signé après plus de 10 ans d'affrontements. Des réserves protégées sont créées pour les tribus, mais en 1876, les Américains décident de fermer celle des Chiricahua. Geronimo et ses compagnons sont alors emmenés vers la réserve aride et désolée de San Carlos. Geronimo et quelques autres hommes s'enfuient. À partir de 1882, ils mènent de violents raids contre les colons. Entre 1883 et 1886, Geronimo et ses hommes sont capturés à de nombreuses reprises par les soldats américains. Ils s'échappent à chaque fois, mais en 1886, un nouvel homme est nommé pour les traquer, le général Nelson Miles. Pendant plus de 5 mois, Geronimo parvient à échapper aux soldats lancés à ses trousses, mais il finira par se rendre en 1886. La citation du jour est signée Geronimo. Quand le dernier arbre aura été abattu, quand la dernière rivière aura été empoisonnée, quand le dernier poisson aura été pêché, alors on saura que l'argent ne se mange pas.

0: Bélier, vous ne manquez pas d'idées pour séduire l'élu de votre cœur. Vous pouvez compter sur votre charme naturel. Taureau, vous avez du pain sur la planche. Vous travaillez d'arrache-pied pour progresser sur l'échiquier de la réussite. Gémeaux, fixez-vous des objectifs à atteindre et vous prendrez même de l'avance sur votre programme. Cancer, perfectionnez-vous dans votre secteur d'activité. Vous aurez ainsi des atouts supplémentaires que vous pourrez valoriser. Lion, détendez-vous. Faites des exercices de respiration ou marchez au grand air. Vierge, Mercure est en aspect harmonieux avec votre Soleil. Prenez de nouveaux contacts, c'est le moment. Balance, vous évoluez dans une ambiance chaleureuse au bureau. L'inattendu peut se traduire par une rencontre dans le cadre de votre travail. Scorpion, vous êtes plus serein parce que votre situation professionnelle s'améliore. Sagittaire, ne cachez pas vos préoccupations à votre partenaire et dialoguez franchement, on saura vous comprendre et vous épauler. Capricorne, votre situation professionnelle s'améliore, vous fourmillez d'idées nouvelles. Verseau, avancez vos pions et dites clairement ce que vous voulez, vous progresserez rapidement. Poisson, harmonisez votre hygiène de vie, vous avez tendance à abuser de vos forces.
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2: De Jacques Prévert, l'épopée. Le tombereau de l'empereur passe interminablement. Un invalide le conduit qui marche sur une main gantée de blanc. De l'autre main, il tient la bride. 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Il y a de cela très longtemps. Elle se promène là-bas dans l'histoire, chacune de son côté. Et quand elles se rencontrent, elles se donnent des coups de pied, à la guerre comme à la guerre. Qu'est-ce que...
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4: Qui ressemble à de la science-fiction. Une entreprise est en train de développer un prototype de lentille de contact intelligente. On se croirait presque dans un épisode de la série Black Mirror. L'entreprise Expanseo ambitionne d'intégrer un ordinateur nouvelle génération dans des lentilles de contact, quelque chose de discret et d'invisible qui se porte un peu comme les gadgets d'Iron Man, selon les mots du patron d'Expanseo. Avantage par rapport aux lunettes connectées, la lentille n'est pas contraignante, elle ne pèse rien, on oublierait presque qu'on en porte une. L'entreprise compte d'abord déployer cette innovation sur le plan médical et particulièrement pour le glaucome. Au lieu d'avoir à faire des examens médicaux pour mesurer la pression intraoculaire, la lentille Expanseo permettrait d'avoir les données en temps réel, simplement en se connectant à son téléphone. La lentille serait aussi capable d'analyser les larmes pour détecter le niveau de glucose ou des biomarqueurs du cancer. Grâce à des capteurs et des nanoparticules d'or, on pourrait suivre l'efficacité de traitements lourds comme les chimiothérapies sans prise de sang. À terme, la lentille pourrait même servir à l'administration ciblée de médicaments. L'objectif final est de créer une lentille capable de tout faire. En combinant un micro-écran transparent et une micro-batterie, la lentille pourrait projeter des images directement dans le champ de vision. Cette technologie intéresse déjà l'agence spatiale Mohamed Bin Rachid à Dubaï. En apesanteur, l'œil subit des déformations qui altèrent la vue des astronautes, rendant le port de lentilles obligatoire. Y intégrer un écran permettrait donc aux astronautes de contrôler plus facilement les interfaces, par exemple.

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1: Chers auditeurs, bonjour. Aujourd'hui, nous allons vous parler d'arnaques. Et Dieu sait si les arnaqueurs ont une imagination débordante. Le premier problème, c'est en ce moment l'explosion des fausses offres de prêts immobiliers. Effectivement, les pouvoirs publics alertent contre la recrudescence de fausses offres de prêts immobiliers ou de rachats de crédit. Face effectivement à l'amplification du phénomène, il est essentiel d'apprendre à reconnaître ces arnaques au crédit et surtout à les déjouer. Comparateur taux-crédit.com, éligibilité-crédit.com, comparateur.ecodurable.info, etc., etc. Voici quelques exemples de faux sites, parmi d'autres, de comparateurs de crédit en ligne. L'autorité de tutelle des banques vient de mettre en garde les particuliers contre la multiplication ces dernières semaines et ces derniers mois de fausses offres de crédit via des pseudo-comparateurs en ligne ou des publicités sur les réseaux sociaux. Le faux site peut même parfois ressembler à s'y méprendre à l'original. Même logo, même présentation que le site officiel, etc. Les escrocs appâtent notamment le public avec des taux de crédit extrêmement alléchants, bien sûr. Comment se protéger de ces tentatives dont le but est d'obtenir que vous leur versiez une somme d'argent pour des frais de dossier, de l'apport personnel ou pour un solde de crédit antérieur? Effectivement, vous risquez de perdre beaucoup, beaucoup, beaucoup. Certains signes doivent immédiatement vous alerter, tels que un taux d'intérêt anormalement bas. Le taux d'intérêt du prêt est par exemple entre 0,5 et 2 points inférieur au taux d'intérêt moyen du marché. Et cela avant même d'avoir démarré la moindre négociation. Eh bien, c'est plus que suspect. Même précaution si le site réclame très peu d'éléments concernant votre solvabilité. Ou promet un versement très rapide en 24 heures ou en 48 heures. Des alertes pressantes qui poussent le client à se décider très vite, telles que dernière offre, plus que 24 heures pour en profiter, etc., sont suspects. Un bon courtier doit préconiser exactement l'inverse à son client, c'est-à-dire de bien prendre son temps pour comprendre toutes les caractéristiques de l'offre. L'identification du courtier doit être également vérifiée. Effectivement, impossible de se fier aux seuls éléments présentés sur le site internet du démarcheur. Si l'on doit verser une somme d'argent, il faut impérativement vérifier que le professionnel répond aux critères suivants. Le courtier doit figurer sur la liste du registre officiel des intermédiaires en opération de banque ou d'assurance, ORIAS, O-R-I-A-S. Il doit, à l'inverse, être absent des listes noires des pouvoirs publics bancaires, et ses coordonnées doivent être vérifiables et vérifiées. Donc, envoyer un mail ou téléphoner pour avoir confirmation, bien sûr. Et surtout, ne versez jamais d'argent au courtier avant l'obtention du prêt immobilier. La loi pose deux interdictions très claires aux courtiers. Elle prohibe la possibilité pour les courtiers d'encaisser des fonds liés aux prêts, apports, soldes, etc. Et également, les honoraires de courtage ne peuvent, quant à eux, être facturés aux clients avant le déblocage des fonds du prêt immobilier ou la signature devant le notaire. Ce principe reste immuable. Il s'applique que les démarches pour obtenir le prêt aient été effectuées en présentiel ou en ligne. Donc, soyez très prudents. Pour plus d'informations, n'hésitez pas à venir nous rencontrer au 65 avenue Jean Jaurès ou lors de nos permanences près de chez vous.
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1: Bonjour à toutes et à tous. Dans l'actualité aujourd'hui, urbanisme. Dans le cadre du réaménagement du quartier Port-Marianne, la ville de Montpellier poursuit la participation du public par voie électronique. Les habitants sont invités jusqu'au 15 octobre à consigner leurs observations sur le projet urbain de la ZAC de l'Union. Ce dispositif vise à recueillir l'avis des riverains sur l'intégration environnementale des futurs logements et équipements. Culture, coup d'envoi ce mercredi de la nouvelle édition des Internationales de la guitare. L'événement phare réunit des artistes internationaux dans plusieurs salles métropolitaines, dont la salle Georges Brassens à Lunel et le Rockstore de Montpellier. Le festival propose de nombreuses performances célébrant l'instrument sous toutes ses formes artistiques. Emploi. Le secteur aéronautique et spatial se mobilise au stade toulousain avec l'organisation d'un important salon de l'emploi. En effet, 70 entreprises majeures, dont Airbus, Safran et Daher, y proposent des centaines d'opportunités. Un événement qui vise à répondre aux forts besoins de recrutement de la filière en région. Comptes publics. La Chambre régionale des comptes publie une analyse pointant la hausse marquée des effectifs dans les collectivités d'Occitanie. Incitant les gestionnaires publics à restreindre leurs dépenses de fonctionnement, l'enquête met en lumière une augmentation forte des embauches municipales ainsi que des disparités en matière d'absentéisme selon les communes. C'est la fin de ce Flash Info. Je vous remercie de l'avoir suivi. Je vous souhaite une excellente journée à l'écoute des programmes de Radio Aviva.
2: Sur votre plateau télé ce soir, de l'amitié, une enquête et des paysages. La folle histoire de Max et Léon sur TMC, film avec Grégoire Ludig et David Marsay. Dans la France de 1939, Max et Léon sont deux amis inséparables. Lorsque la guerre éclate et que la réalité les rattrape, rien ne va plus. Incapables d'obtenir une exemption, les deux compères se retrouvent propulsés dans un camp militaire.
3: Cette compagnie va filer droit.
4: On dort la soirée et après on file en douce.
3: Nous sommes l'honneur de la France et croyez-moi, on va la gagner cette guerre.
4: Désertez-moi et vous n'y pensez pas, j'espère.
2: Cannabis, le paradoxe français sur LCP, documentaire. La consommation de cannabis en France est la plus élevée en Europe, avec plus d'un million de personnes qui en feraient usage. Pourtant, la loi de 1970 fait partie de l'une des plus répressives dans le monde. De nombreuses voix s'élèvent ces dernières années pour une dépénalisation ou une légalisation du cannabis.
5: Partout dans le monde, on légalise le cannabis. Chez nous, c'est encore tabou. Pourtant, on est parmi les plus gros consommateurs et le trafic explose. C'est un genre de paradoxe. Et pour essayer de le comprendre, j'ai décidé de prendre la route.
2: Des racines et des ailes sur France 3, magazine présenté par Carole Gessler sur le thème Passion Patrimoine, la Bretagne d'île en île. Un voyage dans les îles bretonnes, des Côtes d'Armor jusqu'au Morbihan en passant par le Finistère. À la rencontre de femmes et d'hommes passionnés par leur territoire et attachés à leur patrimoine. La folle histoire de Max et Léon sur TMC, Cannabis, le paradoxe français sur LCP et des racines et des ailes sur France 3. Très belle soirée, télé à tous.

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1: À l'occasion des Journées nationales d'action contre l'illettrisme, ce regard, le Centre de ressources illettrisme et apprentissage du français, basé à Nîmes, a organisé le 25 septembre à Carré d'Art une série de conférences, d'animations et d'ateliers d'échange de pratiques professionnelles axés sur la lutte contre l'illettrisme. Parmi les intervenants de cette journée, Pascal Lassablière, qui a animé avec les ateliers Mozart un atelier d'écriture en lien avec le livre dont elle est l'autrice, Écrire pour comprendre l'illettrisme. Elle est par ailleurs active dans le réseau de la chaîne des savoirs qui, dans une démarche d'éducation populaire, construit un savoir sur la question de l'illettrisme.
2: Je m'appelle Pascal Lassablière, j'habite en Belgique et j'anime des ateliers d'écriture et d'art plastique, principalement dans le cadre de la formation des enseignants, formation des formateurs d'adultes ou parfois aussi avec le milieu associatif, avec des groupes. Voilà.
1: Et votre intervention pour cette journée du 25 septembre ici à Nîmes ?
2: Alors, parce que je suis aussi membre de la chaîne des savoirs en France, qui est un réseau de personnes en situation d'illettrisme, constitué de personnes qui ont ce vécu et aussi de personnes qui les accompagnent. Et dans mon parcours professionnel, moi j'ai été amenée à croiser des personnes en situation d'illettrisme via l'association Lire et Écrire, et j'accompagne un maillon, le maillon belge, qui est lui-même une petite association maintenant qui s'appelle l'illettrisme Osons en parler.
1: Cet après-midi, donc, vous allez animer donc, un atelier. Quel en sera le programme et la thématique et aussi la manière d'entrer dans cet atelier ?
2: Alors en fait, l'atelier, il vient d'une histoire menée avec la chaîne des savoirs entre 2017 et 2019. Parce que dans la chaîne des savoirs, l'outil de travail, c'est le témoignage. Mais à force de répéter le témoignage, il devient enfermant, parce qu'on n'arrive pas alors à tourner la page. Et donc, à un moment, on s'est posé la question de comment déposer ce témoignage, et est venue l'idée d'écrire des mini-biographies, justement, pas toute la vie, mais des morceaux de vie qui font comprendre la question de l'illettrisme. Et donc, mon atelier de cet après-midi, il part de cette histoire. Comment on peut écrire ou faire écrire des personnes qui sont en difficulté d'écriture, et comment on peut s'emparer de l'écriture comme un outil de pensée avant d'être quelque chose dont il faut connaître la technique orthographique, syntaxique, grammairale. Non, on va d'abord s'en emparer comme un outil de pensée.
1: Cet atelier ici, il est à destination des professionnels. Est-ce qu'il est aussi à destination de personnes qui sont en situation d'illettrisme ? Est-ce qu'on peut les appeler les illettrés encore ?
2: Maintenant, on ne dit plus les illettrés. Parfois, les personnels même se disent « Ah ben moi, je suis un ancien illettré ou une ancienne illettrée », ils le disent hein, quand ils se présentent. Mais comme pour la question du handicap, on utilise plutôt les termes « personnes en situation d'illettrisme ». Maintenant, voilà, ne nous voilons pas la face. Il s'agit bien de personnes qui ont des difficultés dans lecture, écriture, calcul et compétences de base.
1: Donc ici, en direction de l'atelier de professionnels qui, eux-mêmes, après, pourront mettre en place un atelier dans leur propre structure, par exemple. C'est un petit peu un des objectifs également.
2: Alors, c'est beaucoup trop rapide parce que là, l'atelier dure 2 heures seulement. Donc, on va en fait avoir une mise en bouche de comment se vivent ce type d'atelier d'écriture. Parce que des ateliers d'écriture, il en existe des milliers, et il en existe autant qu'il existe des animateurs. Moi, les ateliers que j'anime me viennent de l'éducation nouvelle. L'éducation nouvelle, c'est quelque chose qui est né entre les deux guerres, avec un point focal autour de la culture de paix. Les ateliers d'écriture que j'anime me viennent de cette philosophie-là. Et donc, je réfléchis dans mes manières de faire, comment je peux faire vivre quelque chose qui va amener la rencontre, amener à s'interroger sur le regard que l'on a sur soi-même et sur les autres et sur le monde, et comment on peut avancer ensemble dans nos questionnements. Donc l'atelier de cet après-midi est pour les professionnels. Il pourrait s'adresser aussi à des personnes en situation d'illettrisme si elles avaient été dans le public.
1: C'est encore un grand tabou, l'illettrisme en 2026. Comment passer outre ce tabou? Comment aussi entrer en relation, en rencontre aussi, puisqu'il a été beaucoup aux questions de rencontre aujourd'hui, ce matin, dans les discussions, dans les débats, avec une personne en situation d'illettrisme, parce qu'il y a une frontière à passer.
2: Alors, en fait, l'illettrisme, c'est un peu le caillou dans la chaussure, dans la société, parce qu'il pointe les missions de l'école. L'école est une institution, mais qui vise, hein, dans ses textes, à s'emparer de sa propre vie, à s'émanciper, à choisir son avenir. Et ici, ben, on montre qu'elle a failli, en quelque sorte. Et donc, c'est le tabou, personnellement, hein, à mon avis, mais on est quelques-uns, quelques-unes à le penser, il y a quelque chose à voir avec une institution qui n'est pas facile de questionner. L'école, on ne la questionne pas facilement. Et on ne veut pas mettre le tort non plus sur les enseignants. Beaucoup d'enseignants font ce qu'ils peuvent. Leurs conditions de travail sont difficiles. Donc, mais il y a aussi quelque chose à voir avec l'évolution du monde, avec l'arrivée du numérique dans nos vies. Tout ça, c'est à interroger. Mais l'illettrisme, c'est ça, ça questionne tout ça. Et ça, le tabou vient, je pense, du questionnement de cette institution qu'on n'ose pas revoir et mettre à plat. Cette institution, en même temps, j'y tiens très très fort. Parce que s'il n'y avait pas l'école, il y aurait plein d'enfants qui n'auraient pas accès au savoir. Et elle est belle, cette institution, elle a une belle histoire. Donc il faut en prendre soin. Donc dans l'atelier de cet après-midi, c'est alors quelle porte de sortie, comment on peut faire, réfléchissons ensemble. Et moi, j'apporte une manière de faire qui est mon travail à moi, c'est sur l'écriture, mais il faudrait le penser beaucoup plus largement, évidemment. Mais mon but à moi cet après-midi, c'est de faire vivre quelque chose où il est possible de concevoir l'écriture comme un outil de pensée avant de penser orthographe, didacte.
1: Vous êtes également l'autrice de plusieurs ouvrages sur l'illettrisme ?
2: J'ai écrit mon premier livre en 2025. Je ne l'ai pas écrit seule, parce que ces histoires de mini-biographies, là, le projet de la chaîne des savoirs, c'était d'en faire un livre. Et puis quand on a regardé qu'est-ce que ça allait donner, on s'est dit, ça va faire plus que 1000 pages, mais qui va lire une collection de mini-biographies de plus de 1000 pages, même si en faisant ces mini-biographies, on comprend mieux l'illettrisme, hein, on se pose des tas de questions, parce qu'on a raconté son histoire, mais en lisant les histoires des uns et des autres, on se dit, mais son histoire est un peu pareille que moi, mais pas tout à fait. Tiens, par exemple, on est 15 là, dans notre groupe, on voit qu'on n'a pas fait de maternelle. Est-ce que ça a à voir quelque chose avec l'illettrisme? On ne répond pas à la question, on la pose. Le livre, il raconte ça. Il raconte le processus. On ne pouvait pas mettre toutes les mini-biographies dans le livre, parce que ça aurait été beaucoup trop indigeste et il n'y aurait pas eu les clés pour comprendre l'illettrisme. Par contre, après, on a refait des rencontres dans la chaîne des savoirs avec tous les maillons. On s'est posé la question de qu'est-ce qu'on voulait raconter, comment on voulait le raconter. Et ce livre, c'est cette histoire. Et ça s'appelle « Écrire pour comprendre l'illettrisme ».
1: Le livre de Pascale Lassablière, « Écrire pour comprendre l'illettrisme », l'atelier pour accompagner le récit de vie, est édité aux éditions Chroniques Sociales.
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Bélier, vous ne manquez pas d'idées pour séduire l'élu de votre cœur. Vous pouvez compter sur votre charme naturel. Taureau, vous avez du pain sur la planche. Vous travaillez d'arrache-pied pour progresser sur l'échiquier de la réussite. Gémeaux, fixez-vous des objectifs à atteindre et vous prendrez même de l'avance sur votre programme. Cancer, perfectionnez-vous dans votre secteur d'activité. Vous aurez ainsi des atouts supplémentaires que vous pourrez valoriser. Lion, détendez-vous. Faites des exercices de respiration ou marchez au grand air. Vierge, Mercure est en aspect harmonieux avec votre Soleil. Prenez de nouveaux contacts, c'est le moment. Balance, vous évoluez dans une ambiance chaleureuse au bureau. L'inattendu peut se traduire par une rencontre dans le cadre de votre travail. Scorpion, vous êtes plus serein parce que votre situation professionnelle s'améliore. Sagittaire, ne cachez pas vos préoccupations à votre partenaire et dialoguez franchement, on saura vous comprendre et vous épauler. Capricorne, votre situation professionnelle s'améliore, vous fourmillez d'idées nouvelles. Verseau, avancez vos pions et dites clairement ce que vous voulez, vous progresserez rapidement. Poisson, harmonisez votre hygiène de vie, vous avez tendance à abuser de vos forces.

la vérité sort de la bouche des enfants. Eh bien, en fait, pas vraiment. On parle du mensonge cette semaine et de comment réagir quand votre enfant vous ment. J'ai eu l'idée de cette chronique quand mon garçon m'a raconté avec foule de détails et beaucoup d'aplomb comment il avait été évacué par hélicoptère de la cour de son école maternelle car il s'était blessé. Évidemment, rien de vrai dans tout ça, mais les parents ont tous vécu ça. Des histoires inventées et bien sûr des bêtises niées malgré les évidences. C'est particulièrement fréquent entre 3 et 5 ans et ça n'a rien d'inquiétant. Faut-il tout de suite réagir ? Non, c'est faux, tu es un menteur. Eh bien non, parce que ça fait partie de leur développement normal. Rappelons que jusqu'à 7 ans, les enfants ont du mal à distinguer le réel et l'imaginaire et que leur mensonge n'a pas forcément de mauvaises intentions. Plusieurs raisons peuvent les pousser à mentir. La peur pour ne pas se faire gronder ou pour éviter une punition. Le mensonge par intérêt pour se faire remarquer ou se valoriser, mais aussi par loyauté envers quelqu'un d'autre. Alors sans l'encourager, on peut plutôt lui demander « Tu es sûr de ce que tu dis ? Mais tu me fais des blagues là ?» Ou encore « Ah bon, un oiseau a mangé tous les bonbons ?» Ça me paraît très bizarre. Pas besoin d'interrogatoire, on peut plutôt les guider pour trouver une meilleure réponse qu'un mensonge. Bon, il ne faut pas non plus banaliser ces mensonges s'ils se répètent, mais sans se fâcher. On peut rappeler l'importance de dire la vérité pour se faire confiance et leur dire qu'il n'y a pas besoin de s'inventer une vie pour être intéressant. Et souvent, ces mensonges disparaissent autour de 6-7 ans avec l'arrivée du fameux âge de

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1: Bonjour à toutes et à tous. Dans l'actualité aujourd'hui, urbanisme. Dans le cadre du réaménagement du quartier Port-Marianne, la ville de Montpellier poursuit la participation du public par voie électronique. Les habitants sont invités jusqu'au 15 octobre à consigner leurs observations sur le projet urbain de la ZAC de l'Union. Ce dispositif vise à recueillir l'avis des riverains sur l'intégration environnementale des futurs logements et équipements. Culture, coup d'envoi ce mercredi de la nouvelle édition des Internationales de la guitare. L'événement phare réunit des artistes internationaux dans plusieurs salles métropolitaines, dont la salle Georges Brassens à Lunel et le Rockstore de Montpellier. Le festival propose de nombreuses performances célébrant l'instrument sous toutes ses formes artistiques. Emploi. Le secteur aéronautique et spatial se mobilise au stade toulousain avec l'organisation d'un important salon de l'emploi. En effet, 70 entreprises majeures, dont Airbus, Safran et Daher, y proposent des centaines d'opportunités. Un événement qui vise à répondre aux forts besoins de recrutement de la filière en région. Comptes publics. La Chambre régionale des comptes publie une analyse pointant la hausse marquée des effectifs dans les collectivités d'Occitanie. Incitant les gestionnaires publics à restreindre leurs dépenses de fonctionnement, l'enquête met en lumière une augmentation forte des embauches municipales ainsi que des disparités en matière d'absentéisme selon les communes. C'est la fin de ce Flash Info. Je vous remercie de l'avoir suivi. Je vous souhaite une excellente journée à l'écoute des programmes de Radio Aviva.
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1: Tom Cruise se glisse dans la peau d'un homme d'affaires qui veut sauver le monde de la catastrophe qu'il a lui-même provoquée. Avec Digger, Alejandro González Iñárritu, le réalisateur de Birdman ou The Revenant, met en scène une grande satire de la politique internationale et de l'état actuel du monde. À mi-chemin entre Donald Trump et Don't Look Up, Tom Cruise incarne Digger Rockwell, présenté comme l'homme le plus puissant du monde, un homme confronté à une catastrophe mondiale et au langage plutôt cash.
2: Je crois que vous ne comprenez pas bien la situation.
3: Qu'est-ce que tu viens de dire là ?
2: Pardon, monsieur.
3: Je comprends parfaitement la situation, parce que c'est moi qui paye. C'est moi qui ai payé pour ton putain d'anorak en plume d'oie de Hongrie. C'est moi qui paye ton salaire. Tu veux tout fermer ? Dis-le !
1: Et ce Digger Rockwell se lance dans une mission pour sauver l'humanité. Problème, c'est lui qui a en réalité provoqué la catastrophe qui menace le monde.
3: C'est Digger qui nous a mis dans ce pétrin. C'est à Digger de nous en sortir.
4: Vous le saviez bien avant nous tous. Voilà pourquoi c'est votre problème.
5: On ne peut pas maîtriser la nature, mais on peut maîtriser ce qu'on raconte.
6: On va sauver le monde.
5: Aidez-moi à écrire l'histoire. On va le raconter.
1: Une véritable comédie au ton absurde et caricatural. Le personnage de Digger se voit comme l'homme providentiel quand le reste du monde le voit comme le coupable. Juste à côté de lui, les politiques font leur maximum pour tirer profit de cette situation catastrophique. Alejandro González Iñárritu conserve sa façon unique de filmer pour accentuer l'effet absurde. Digger avec Tom Cruise à l'affiche, c'est à découvrir en salle.
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1: Bien, bonjour à toutes, bonjour à tous. Aujourd'hui, dans La Voix des Assos, nous recevons une association montpelliéraine, des étoiles dans la mer. C'est beau, hein, comme
2: très beau.
1: Et la personne qui vient de me dire très beau s'appelle Estelle Martin-Boudet. Bonjour.
2: Bonjour.
1: Alors, Estelle Martin-Boudet, vous êtes venue nous voir parce que actuellement, il y a une campagne nationale de sensibilisation. Donc, ne restez pas spectateur/ pour une maladie bien précise sur laquelle vous travaillez et où vous avez des résultats et où il y a des montants qui sont en cours de versement. Et vous allez nous dire quoi exactement.
2: Oui, donc Des Étoiles dans la Mer, c'est une association qui lutte contre le glioblastome, cancer du cerveau à très mauvais pronostic, puisqu'on a une médiane de survie de 17 mois actuellement à compter du diagnostic. Et Des Étoiles dans la Mer se bat depuis de nombreuses années pour sensibiliser le grand public, collecter des fonds et aider la recherche. Donc cette année, nous sommes très fiers de pouvoir reverser 400 000 euros à divers projets de recherche à travers tout notre territoire.
1: Alors, cette maladie qui est spécifique du cerveau, elle atteint et derrière elle détruit sûrement certaines zones du cerveau où elle les affaiblit. Et quelle est la résultante pour les gens qui aujourd'hui ont cette maladie?
2: Alors déjà, il faut savoir que c'est une maladie qui touche tout le monde. Il n'y a pas de facteurs aggravants comme le tabagisme ou ce genre de choses. On ne connaît pas les causes actuellement, mais ça touche aussi bien des enfants, de jeunes adultes que des personnes plus âgées, des gens en très bonne santé qui ont une très bonne hygiène de vie, des sportifs. Et ça arrive de façon assez brutale. Donc, comme je vous le disais, hein, une médiane de survie de 17 mois, ça peut être beaucoup plus long. En fait, ça va vraiment dépendre des patients, de la façon dont ils vont réagir au traitement et de la localisation de la tumeur également dans le cerveau. Donc, en fonction de la localisation, on va avoir des symptômes qui peuvent varier énormément d'un patient à l'autre.
1: Donc, Estelle Martin-Boudet, ça veut dire que on trouve une tumeur suivant si elle est, suivant si on arrive à la détruire ou à guérir, on a 17 mois de chance de survie si on n'est pas traité, malheureusement.
2: Après traitement. Malgré le traitement, on est sur une médiane de 17 mois. Mais comme je vous dis, ça peut être quelques mois, comme quelques années, voire certains patients qui vivent 10 ans avec. Voilà. Et on espère que les gens vivent de plus en plus longtemps.
1: Alors, ce qui est paradoxal, c'est que donc cette maladie, donc le glioblastome, on n'en parle pas beaucoup, ou du moins on n'en parlait pas beaucoup. Et là, vous venez nous voir, vous nous en parlez. Alors c'est vrai que les auditeurs de Radio Aviva, je suis sûr que là ils se disent, mais qu'est-ce que c'est cette maladie? J'en ai pas entendu parler. C'est vrai qu'on, c'est quelque chose qui est peut-être passé un peu à travers de beaucoup de
2: tout à fait
1: d'événements de la vie.
2: Tout à fait. C'est 3500 patients diagnostiqués par an dans notre pays. Donc 3500 familles qui voient leur vie basculer du jour au lendemain, parce que c'est un véritable tsunami, le glioblastome.
1: Alors, 400 000 euros donc, qui sont donnés par des moyens, par des aides, par des dons,
2: beaucoup
1: des
2: entreprises, de dons. Beaucoup de dons, oui.
1: Donc, vont être répartis à des organismes de recherche, je pense. Vous allez les sélectionner et les
2: C'est
1: les
2: ça, repartir. Ils ont été sélectionnés. En fait, on fait un appel à projet tous les ans. Donc, les chercheurs nous envoient leur dossier et on a une commission scientifique qui se réunit et qui définit quels sont les projets les plus pertinents. Et ensuite, on a une enveloppe que l'on peut leur répartir cette année. Voilà, c'est 400 000 euros qui vont être donnés à ces
1: Alors,
2: chercheurs.
1: Alors, le paradoxe, c'est quand même la brutalité de cette pathologie. C'est que, vous voyez, vous venez, vous en parlez, mais c'est que le commun des mortels, il n'a pas été sensibilisé. Parce que souvent, dans l'année, on reçoit des messages, on nous fait part, où il y a des dons, etc., qui sont demandés. Mais véritablement, on ne savait pas qu'il y avait une maladie aussi brutale qui était actuellement... et justement, où il y a des organismes comme vous, des associations comme vous, qui travaillent pour trouver de l'argent. Je voulais dire, ça paraît un peu étrange comme ça.
2: Oui.
1: Et ça, aujourd'hui, donc, c'est 400 000 euros. Est-ce que, enfin, sincèrement, moi, j'ai fait de la recherche, jadis, je trouve que c'est pas suffisant. Il faudrait encore plus d'argent, il faudrait peut-être encore plus de dons.
2: Bien sûr, tout à fait.
1: Donc, on peut faire des dons, peu importe le montant, on peut venir.
2: N'importe quel montant, voilà. La moindre petite somme vient s'ajouter. De toute façon, c'est ça qui fait que les étoiles grandissent. C'est tous ces petits dons que l'on a à longueur d'année qui se cumulent et qui nous permettent de reverser de telles sommes derrière.
1: Alors, Estelle Martin-Boudet, comment on fait des dons chez vous? On va sur votre site des Étoiles de la Mer, tout simplement?
2: Tout à fait. Sur le site des Étoiles dans la Mer, il y a un onglet, je fais un don et vous vous laissez guider. C'est très simple.
1: Alors, concrètement, au niveau fiscalité, pour ceux qui nous écoutent, ils peuvent déduire un peu de leur...
2: 66%, oui, au niveau des impôts.
1: Donc ceux qui nous écoutent aujourd'hui, allez sur le site et essayez de nous aider. Alors, vous voulez aussi, et c'est tout à fait à votre honneur, c'est que cette maladie elle soit reconnue et qu'elle obtienne qu'il y ait un arrêté d'application pour inclure le glioblastome dans le champ de la loi du 17 février 2025, dite loi Charcot.
2: Tout à fait, parce que le glioblastome donc, touche le cerveau. Donc on a des patients qui vont pouvoir vivre 17 mois, mais par contre avec une invalidité qui peut se mettre en place très rapidement. En quelques semaines, on peut avoir une très forte perte d'autonomie. Et les dossiers pour obtenir la prestation compensatoire handicap, c'est un chemin
1: de croix. C'est compliqué.
2: Total.
1: Mais vous avez raison,
2: oui.
1: Non, mais c'est compliqué.
2: C'est très très compliqué. Et on se retrouve avec des familles qui reçoivent la validation du dossier et dont le patient est déjà décédé. C'est ouais, terrible.
1: C'est un peu difficile à...
2: Donc le but, c'est vraiment d'obtenir un coupe-fil pour pouvoir mettre ces dossiers en avant, en priorité, et que les patients puissent bénéficier de ces prestations.
1: Alors, on répète, pour tous ceux qui nous écoutent aujourd'hui, soyons mobilisés. Donc Estelle Martin-Boudet, qui représente l'association des Étoiles dans la Mer. Donc aujourd'hui, on a besoin d'argent, on a besoin de dons. Vous allez sur son site, les Étoiles, des Étoiles dans la Mer. Vous pouvez donner, et puis vous avez 66% qui est au niveau fiscal, qui
2: en déduction d'impôt.
1: En déduction d'impôt. Ouais. Et là, bon, il est clair que 400 000 euros, moi j'estime, en tant qu'ancien chercheur, que bon, c'est un montant, il est ce qu'il est, mais il pourrait être facilement doublé si chacun donnait 2 euros, 3 euros, 5 euros, 10 euros. Et aujourd'hui, il faut se sentir mobilisé. Donc, la campagne, c'est ne restez pas spectateurs, absolument, ne soyons pas spectateurs. Et puis, il faut donner à des étoiles dans la mer pour pouvoir justement faire qu'on puisse aborder et travailler et guérir de cette maladie et non pas se retrouver à terme, hein, j'espère. Et non pas avoir après une espérance de vie trop trop faible. Un dernier mot avant de nous quitter.
2: On compte sur la mobilisation générale de tous et voilà, ensemble on va plus loin. C'est notre cheval de bataille, voilà, tous restés bien unis et ensemble on en viendra à bout de ce glioblastome.
1: Alors Estelle Martin-Boudet, d'abord merci d'être venue ici chez Radio Aviva.
2: Merci
1: donc,
2: à vous.
1: On est donc avec vous dans cette nouvelle campagne nationale
2: oui.
1: De sensibilisation, ne restez pas spectateurs, et donc avec le Montpellier Handball Club aussi qui est destiné aussi à mobiliser le grand public face au cancer du cerveau. Et si vous donnez même 2 euros 3 euros, 10 euros, donner 10 euros et beaucoup plus à des étoiles dans la mer, allez sur le site et donnez. On vous remercie.
2: Merci beaucoup.
1: Et on vous remercie aussi, vous. Au revoir.
2: Au revoir.
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3: Bonjour et bonjour à tous. Aujourd'hui, on reçoit un réalisateur, Anthony Cordier. Bonjour Anthony.
4: Bonjour.
3: Et Anthony Cordier, qui est né en 73 à Tours.

0: dans une famille ouvrière, parce qu'on va en parler tout à l'heure, a réalisé un film qui est passé à Cannes cette année à la quinzaine des cinéastes et qui a fait grand bruit et qui va faire grand bruit parce que ça s'appelle Classe moyenne. Et classe moyenne, ça résonne aujourd'hui et surtout aujourd'hui dans les oreilles des uns et des autres, parce que souvent c'est la classe moyenne, on dit c'est celle qui elle a pas assez pour avoir beaucoup et puis elle est pas pauvre mais elle devient quasiment pauvre. Alors Anthony Cordier a réalisé un film qu'on a pu voir en avant-première et qui est jubilatoire. On a des questions à lui poser. Et d'abord sur le fait que bon, c'est pas son premier film parce qu'il y a eu Douche froide, Happy Few, Gaspard va au mariage, et Classe moyenne arrive un peu comme une autre manière de présenter les choses, c'est-à-dire que on se retrouve avec deux maisons, c'est-à-dire la maison des riches et puis la maison des moins riches. On se retrouve avec deux couples, ceux qui ont du fric et puis les gens qui travaillent pour eux et avec les enfants. Donc Anthony Cordier, classe moyenne, mais pourquoi avoir travaillé sur un scénario de classe moyenne aujourd'hui ?
1: Non, ce qui m'intéressait, vous disiez que le film était dans un registre, un ton un peu différent. C'est vrai que ce qui m'intéressait dans ce projet, c'était de pouvoir renouer avec la comédie satirique, en fait, c'est-à-dire la comédie d'observation sociale. Il y a une grande tradition cinématographique de cette comédie-là. On peut penser aux comédies italiennes des 60-70. Moi, je suis né dans les années 70, donc voilà, j'ai beaucoup vu ces films-là, beaucoup à la télé d'ailleurs, plus qu'au cinéma, évidemment. Une sorte de voilà de façon de faire de la comédie en étant un peu méchant, un peu féroce, mais une possibilité de parler des rapports sociaux et surtout de la violence des rapports sociaux, justement grâce à cette méchanceté, cette férocité. Donc dans ce projet, il y avait un peu ça.
0: Alors, vous pouvez nous parler un petit peu. Alors, le problème, c'est qu'il faut pas trop en dire non plus, parce qu'il faut que tous ceux qui nous écoutent aujourd'hui aient envie de venir voir. Et puis, moi, on les encourage, hein, surtout le lieu. Je crois que c'est au Castellet que vous avez.
2: C'est Castillon.
0: À Castillon du Gard, c'est une villa, c'est une merveille. Alors, les gens que vous avez fait tourner, donc Laurent Lafitte, Élodie Bouchez, qui sont les riches. On dirait que c'est fait pour eux, véritablement. Je pense que dans le casting, vous ayez peut-être un peu pensé à eux, mais véritablement, ils sont faits pour... un s'appelle Philippe, l'autre s'appelle Laurence, qu'on avait vu aussi dans Enzo, à Cannes, la même année, au festival. Et puis, il y a Ramzi Bedia, qu'on a vu dernièrement dans un film qui va sortir, où il est un ancien militaire. Et Laure Calamy. Et alors, eux, ils sont... un peu à mourir de rire parce qu'il leur arrive des tas de choses et surtout le conflit avec Laurent Lafitte et Élodie Bouchez. Pour travailler et pour maintenir justement cette comédie satirique, est-ce que ça a été facile? Est-ce que c'était complexe de maintenir toujours cette espèce de rapport où ça, c'était amical et puis ça devient conflictuel?
1: Non, alors d'abord, ce sont des très bons comédiens, comme vous le savez, vous avez pu constater, ils sont aussi très expérimentés, donc quand vous dites on a l'impression que c'est fait pour eux, je pense que c'est parce qu'ils savent le faire, enfin qu'ils arrivent à jouer et tellement bien qu'on a l'impression que c'est fait pour eux en fait. Mais par exemple, Élodie Bouchez dans une comédie, c'est forcément évident, elle vient pas forcément de là. Élodie, elle a pas commencé par la comédie, elle a commencé vraiment par des films d'auteur dans les années 90, assez particuliers. Donc c'est aussi un registre qu'elle peut déployer, mais qui est pas forcément le registre naturel pour elle. Et ensuite, est-ce que c'était facile? Oui, moi j'ai hérité d'un scénario qu'on m'a proposé, qui avait été écrit par deux jeunes scénaristes et qui était très bien structuré, très bien écrit, qui racontait donc ce conflit entre une famille de riches, lui il est avocat d'affaires, voilà, c'est Laurent Lafitte, et leurs gardiens qui sont employés illégalement à l'année, et à un moment il y a un petit incident et qui va déclencher une sorte de guerre entre les deux familles. Voilà. Et donc ce scénario était voilà une sorte d'engrenage qu'elle joue le rôle d'une actrice qui en a marre d'être considérée pour voilà pour son érotisme, pour sa charge érotique, pour son physique, et qui a envie de voilà de par exemple de faire des textes classiques sur les planches pour être reconnue pour sa qualité de comédienne.
0: Alors Anthony Cordier, dans votre film Classe moyenne, on se rend compte que bon c'est un jeu de massacre parce qu'au début tout sourire et puis à la fin ça commence à devenir un peu très difficile, un peu compliqué comme on dit de nos jours, mais on se rend compte aussi que chacun des protagonistes veut changer. Nadine et Tony, ils veulent changer de condition, ils veulent devenir riches. parce qu'ils en ont marre d'être exploités. Laurence et Philippe, les riches, eux, Laurence, elle veut devenir une actrice beaucoup plus respectable, faire du théâtre par exemple, ou Philippe, il veut être reconnu parce qu'il dit « je veux être méritant ». Mais surtout, bon, on a Garance, la jeune fille, qui elle veut apprendre à pleurer, ça c'est très amusant, et surtout il y a Mehdi au milieu, et ce Mehdi qui est un avocat, et un jeune avocat qui est amoureux de Garance, et qui vient s'infiltrer dans cette famille, Mehdi, il vous ressemble un peu, parce que je pense que, et j'ai lu qu'il était un peu comme vous, à des complexes avec des névroses, et qu'il était issu comme vous, c'est un transfuge de classe, c'est-à-dire que dans les gens qui jouent, vous retrouvez des oncles ou des personnages de votre famille. Alors, est-ce que c'est vrai que ça a transpiré jusque-là, c'est-à-dire que si Ramzy il se balade torse nu, c'est parce que votre oncle, quand il était l'été en famille, il se mettait torse nu aussi?
1: Voilà, il y a beaucoup de questions dans votre question. Oui, je vais essayer de faire simple. Effectivement, le personnage de Mehdi, donc qui est joué par Sami Houtalbali, voilà, c'est un jeune mec d'origine populaire et qui vient juste de passer l'examen du barreau pour être avocat d'affaires et qui débarque dans cette famille très très riche. Voilà, voilà, il se trouve que moi, je suis aussi transfuge de classe. Mes parents étaient ouvriers, mon père était rentier. Voilà, et grâce aux études, voilà, j'ai aussi fait une sorte de traversée des classes sociales. Voilà, pour aujourd'hui réaliser des films. Voilà, donc voilà, c'est donc je disait que voilà, le point de vue de Mehdi, ses problèmes dans la vie, je les connais, voilà, forcément, donc je pouvais un peu m'identifier à lui. Comme le personnage est un peu central, puisqu'il est entre les deux familles, c'était assez facile pour moi de me projeter dans le personnage de Mehdi. Et après, effectivement, il se rapproche de Ramzy et de Laure Calamy, qui jouent donc les gardiens dans le film, parce qu'il a l'impression qu'ils sont comme ses parents, voilà. Et moi aussi, j'avais un peu l'impression qu'ils étaient comme mes parents, et voilà, et Ramzy, quand on s'est rencontrés, oui, il me rappelait, moi, des gens de ma famille, mon oncle en particulier, il avait sa stature, son aura, sa grandeur, etc. Et je trouvais ça intéressant de traiter aussi, effectivement, le rapport que peuvent avoir les classes populaires au corps, une certaine aisance, une manière, effectivement, d'être torse nu parfois, et voilà, et ça va déranger, voilà, effectivement, il y a le personnage d'Élodie Bouchèze, donc, qui joue une grande bourgeoise, voilà, qui aime pas tellement que son gardien se balade torse nu, parce qu'elle trouve que ça se fait pas. Il y a une sorte de charge érotique pour elle, et justement, elle voudrait annuler toutes les charges érotiques. Elle est vraiment dans un autre délire. Elle voulait essayer d'aller. Donc, évidemment, on peut inventer beaucoup de fins comme ça, mais j'avoue que celle-là, je l'assume assez, même si je sais que les gens se disent, enfin, sont pas forcément d'accord avec cette fin, ou sont des fois un peu perturbés par cette fin.
0: Ok, écoutez, merci beaucoup pour toutes ces informations. Et j'espère que tous ceux qui nous écoutent aujourd'hui sur Radio Aviva vont se précipiter voir votre film. Il est dans les salles à partir du...
1: Alors, le film sortira le 24 septembre.
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3: De Jacques Prévert et à Paul Éluard, complainte de Vincent. À Arles, où coule le Rhône, dans l'atroce lumière de midi, un homme de phosphore et de sang pousse une obsédante plainte comme une femme qui fait son enfant et le linge devient rouge. Et l'homme s'enfuit en hurlant pour chasser par le soleil, un soleil d'un jaune strident. Au bordel, tout près du Rhône, l'homme arrive comme un roi mage, avec son absurde présent. Il a le regard bleu et doux, le vrai regard lucide et fou de ceux qui donnent tout à la vie, de ceux qui ne sont pas jaloux, et montre à la pauvre enfant son oreille couchée dans le linge. Songeant à de tristes présages et regarde sans oser le prendre l'affreux et tendre coquillage où les plaintes de l'amour mort et les voix unémènes de l'art se mêlent aux murmures de la mer et vont mourir sur le carrelage. Dans la chambre où l'édredon rouge d'un rouge soudain éclatant mélange ce rouge si rouge au sang bien plus rouge encore de Vincent à demi mort et sage comme une image même de la misère et de l'amour, l'enfant nu, toute seule, sans âge, regarde le pauvre Vincent, foudroyé par son propre orage, qui s'écroule sur le carreau, couché dans son plus beau tableau. Et l'orage s'en va, calmé, indifférent, en roulant devant lui ses grands tonneaux de sang, l'éblouissant orage du génie de Vincent, et Vincent reste là, dormant, rêvant, râlant. Et le soleil, au-dessus du bordel, comme une orange folle dans un désert sans nom, le soleil sur Arles, en hurlant, tourne en rond.
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1: Bonjour à toutes et à tous. Dans l'actualité aujourd'hui, urbanisme. Dans le cadre du réaménagement du quartier Port-Marianne, la ville de Montpellier poursuit la participation du public par voie électronique. Les habitants sont invités jusqu'au 15 octobre à consigner leurs observations sur le projet urbain de la ZAC de l'Union. Ce dispositif vise à recueillir l'avis des riverains sur l'intégration environnementale des futurs logements et équipements. Culture, coup d'envoi ce mercredi de la nouvelle édition des Internationales de la guitare. L'événement phare réunit des artistes internationaux dans plusieurs salles métropolitaines, dont la salle Georges Brassens à Lunel et le Rockstore de Montpellier. Le festival propose de nombreuses performances célébrant l'instrument sous toutes ses formes artistiques. Emploi. Le secteur aéronautique et spatial se mobilise au stade toulousain avec l'organisation d'un important salon de l'emploi. En effet, 70 entreprises majeures, dont Airbus, Safran et Daher, y proposent des centaines d'opportunités. Un événement qui vise à répondre aux forts besoins de recrutement de la filière en région. Comptes publics. La Chambre régionale des comptes publie une analyse pointant la hausse marquée des effectifs dans les collectivités d'Occitanie. Incitant les gestionnaires publics à restreindre leurs dépenses de fonctionnement, l'enquête met en lumière une augmentation forte des embauches municipales ainsi que des disparités en matière d'absentéisme selon les communes. C'est la fin de ce Flash Info. Je vous remercie de l'avoir suivi. Je vous souhaite une excellente journée à l'écoute des programmes de Radio Aviva.
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3: Bonjour à toutes et bonjour à tous. Alors aujourd'hui, on va parler d'un projet d'un long métrage qui se fait ici en Occitanie. C'est du cinéma indépendant. Et j'ai le plaisir de recevoir au micro de Radio Aviva Damien Bottina.
4: Enchanté.
3: Bonjour. Et Michel Etienne, réalisateur.
5: Et bonjour aux éditeurs.
3: Alors, vous allez dire, mais de quel film va-t-on parler? Parce que je connais pas ces personnes exactement. Alors, on va vous parler d'un film qui peut-être sortira, j'espère, en 2026.
4: C'est l'objectif.
3: C'est l'objectif. Et peut-être qu'il fera un tour dans les festivals.
4: C'est le cas aussi.
3: C'est le cas aussi. Et donc, c'est un film qui est, c'est pas un film de cap et d'épée. On sait juste qu'il y a des bikers. Et puis surtout, il y a une très belle histoire. Il y a une très belle histoire d'une famille et d'une petite fille, Elisa.
4: C'est ça.
3: Et qui ça s'appelle ce film?
4: Au nom d'Elisa.
3: Alors, le Au nom d'Elisa est en cours de tournage. Il n'est pas tout à fait fini.
4: Exactement.
3: Il n'est pas passé en post-production encore, je pense pas.
4: Non.
5: Non, pas encore.
3: Pas encore.
4: Mais en pré-montage de ce qui a déjà été tourné.
3: Mais le réalisateur doit être content de ses rushs.
5: Oui, pour l'instant, tout va bien. Bluffé par la qualité des acteurs, qui sont tous des amateurs, mais c'est génial de travailler dans une ambiance humaine comme ça.
3: Alors, c'est bon signe. Alors, dites-nous, Damien, pourquoi avoir mis en place tout un schéma de pour faire un film au nom d'Elisa, ce projet cinématographique? Qu'est-ce qui s'est passé dans votre vie qui a fait que un jour vous avez décidé de dire je vais faire un film et puis ma fille pourra voir ce film?
4: C'est parti d'une maladie génétique rare que j'ai contractée forcément à la naissance. Ma fille a la même. Et à la suite de ce parallèle entre ma vie d'enfant et la naissance de ma fille sous les mêmes auspices, je me suis mis à écrire et il en est découlé un scénario et puis une envie d'en faire quelque chose de plus visuel, de plus rythmé, de plus mélodique aussi autour de ça.
3: Alors, quand vous avez commencé à travailler sur ce sujet, que vous avez dit que vous allez faire un film, alors les réactions qu'il y a eu autour de vous, c'était quoi? Alors là, vous souriez parce qu'il y a dû avoir des réactions très drôles.
4: Oui, je pense qu'ils n'y ont pas vraiment cru, ou alors ils ont pensé que c'était simplement un petit peu thérapeutique et que ça allait rester un petit peu dans les tiroirs. Mais j'avais vraiment cette volonté, depuis le début, d'en faire quelque chose de plus abouti.
3: Est-ce que c'est paradoxal ou pas de dire « je veux laisser un héritage à ma fille et aux générations qui vont arriver derrière elle ?»
4: Non, je pense que c'est une vérité absolue. Je voulais laisser quelque chose, qu'elle comprenne. Et aussi à d'autres parents et d'autres enfants qui traversent les mêmes choses.
3: Alors, tout à l'heure, j'ai dit que vous étiez dans le monde des bikers.
4: J'ai été dans le monde des bikers. Ça fait partie de ma vie. Et c'est un pan de l'histoire qui m'a construit aussi.
3: Et la bike, c'était une
4: Harley.
3: Ah, tiens donc. Alors, monsieur le réal, est-ce que dans votre film, il y aura des Harley?
5: Absolument.
3: Mais où vous les avez trouvés, ces Harley?
5: Ben, chez des partenaires locaux, de toute façon. Hein. Je te laisse la parole par rapport aux partenaires, parce que c'est toi qui connais plus le partenaire, mais ils nous suivent bien quand même. Le projet, en fait, il y a plein de gens qui nous suivent sur ce projet. La ville de Pézenas, pas mal de partenaires locaux. Et c'est vrai que dès que le projet, Damien en parle, eh ben, les gens ont un engouement pour ce projet, et des fois avec le sourire, c'est ça qui est le plus important.
3: Alors globalement, peut-être les deux peuvent répondre. C'est pas un documentaire, c'est véritablement un film.
4: Oui, c'est un long métrage.
3: C'est un long métrage.
5: Oui.
3: C'est un long métrage. Et vous êtes en décor naturel la plupart du temps?
5: Tout le temps.
4: Mmh. On compose avec le jour, la nuit, les lumières, le temps.
3: Et des motos naturelles.
4: Et des motos absolument naturelles. Il n'y a pas de fond vert, il n'y a pas de studio.
5: Avec des vrais bikers en plus.
4: Et des vrais bikers.
3: Damien, quand on devient réalisateur, parce que votre dernier métier, je crois que c'était responsable commercial.
4: Oui.
3: Que c'est un très beau métier. Ah. Je l'ai fait. C'est putain de gars.
4: C'est pas objectif sur ce coup-là.
3: J'ai rien dit. Et donc, par rapport à ça, comment on peut, non pas s'improviser, mais être, se retrouver justement à la tête d'un tel projet? Qu'est-ce qui se passe pour vous?
4: Je pense que j'ai été propulsé dans le milieu du commerce parce que j'avais des prédispositions à le faire. J'ai eu pris plaisir au cours de ma vie, mais je pense que ma fonction première, c'était vraiment de travailler dans le monde artistique. J'ai fait du piano de longues années, j'ai écrit pas mal de textes musicaux, des livres, des nouvelles, des scénarios. Et je rêvais de passer sur un côté plus cinématographique, mais il fallait rencontrer les bonnes personnes, que ce soit le bon timing. Et à travers ma rencontre avec Michel, c'est devenu assez évident.
3: Alors, la plupart du temps, on entend, quand on parle d'un film, ce qui est le plus important, c'est le scénario, le scénario, le scénario, le scénario.
5: Bon, le scénario tient la route. Maintenant, on y travaille journalièrement, on va dire.
4: Je pense que c'est un tout. Effectivement, ça part de l'écrit, mais il faut qu'il y ait une osmose et une cohésion d'ensemble. Je pense que c'est des rouages d'une grande machine. Et si un rouage qui n'est pas adapté, le meilleur scénario ne peut ne pas fonctionner.
3: Alors, tout à l'heure, vous avez parlé de Pézenas, mais est-ce qu'il y a des villes où on aura l'occasion de voir une partie dans le tournage où on pourra reconnaître
4: On a tourné sur Galargues-le-Montieux aussi.
5: Oui, absolument, oui.
4: Voilà. Et des villes autour de Pézenas, des villages autour de Pézenas vont être sujets. Il y aura des plans aériens aussi sur la ville de Montpellier.
3: D'accord. Le plus difficile, ça a été de trouver le financement, d'écrire l'histoire.
4: On cherche encore le financement.
3: Radio Aviva va tous les milliers de personnes, les millions de personnes qui nous écoutent, on va trouver.
4: Espérons.
3: Mais c'était beaucoup l'argent ou beaucoup l'histoire ou les deux?
4: Je pense quand même qu'il faut être lucide sur le fait qu'il est très difficile de construire un film sans argent. Pour autant, je pense qu'on peut construire une belle histoire sans argent. Et c'est le cas de cette aventure.
5: Oui, absolument. Parce qu'en fait, il y a un projet humain qui est derrière. Et c'est vrai que les gens travaillent bénévolement avec ça. C'est comme ça. Mais parce que le projet est vraiment humanisé et de par Damien et de toutes les personnes. Enfin, personnellement, je connaissais pas Damien en novembre. Et depuis, il s'est passé vraiment beaucoup d'affect et beaucoup de choses entre nous, quoi. Et c'est vrai que moi-même, en tant que réal, je participe au projet le plus possible et avec le cœur surtout.
3: Alors, restez avec nous, on va écouter une jolie musique, et puis on reviendra après. Et surtout, on va parler de la forte dimension humaine et sociale de ce film, et puis surtout des familles qui ont peut-être des enfants aussi, qui ont des problèmes, et qui vont sûrement, en nous entendant, se dire, ce film, je veux aller le voir, parce que ça reflète un peu ma vie et ma problématique. Donc on écoute une petite musique.
4: Avec
3: plaisir. Vous restez là, hein, vous partez pas.
4: Hein. On bouge pas.
3: Allez, à tout de suite.

0: on reprend le fil de nos discussions. On a toujours le plaisir d'avoir en face de nous un vrai réalisateur de films, hein, Damien Boussino, c'est ça ?
1: Boussina. C'est presque.
2: Et Michel Etienne,
0: le réel. Alors, on parlait, pour ceux qui peut-être prennent l'antenne avec nous, on parlait d'un film, d'un long métrage qui est en cours de réalisation. Il est prêt quasiment à 70% et qui s'appelle Au nom d'Elisa. Et le fait marquant, c'est que ce film qui a été écrit et qui est travaillé, réalisé par Damien Boussina, c'est un film qui parle de sa vie et surtout de sa fille et de sa petite fille qui doit avoir 4-5 ans peut-être.
1: Elle aura 5 ans le 28 juin.
0: Et qui a un petit problème de santé.
1: Qui a des problèmes de santé, effectivement.
0: Et donc, on a un papa qui a décidé de faire un long métrage, c'est quand même dingue, et sa fille va pouvoir le voir à terme, mm-hmm. et puis plus tard, et puis encore plus tard, et peut-être les enfants, les petits-enfants, et voir ce que le père a mis dans ce film. Alors, vous, en tant que papa, vous avez mis quoi ? Beaucoup d'affection, peut-être ?
1: J'ai mis beaucoup d'affection, j'ai essayé d'y mettre un maximum de vérité sur ce que j'avais pu être en tant qu'enfant, en tant qu'adulte et en tant que père aujourd'hui. J'ai la chance d'avoir Michel qui réalise le film sur la base du scénario que j'ai écrit, qu'on retravaille régulièrement ensemble, dont on rediscute de manière à rendre ce long métrage le plus réaliste et le plus sincère possible. Et c'est ça finalement le message que je veux laisser à ma fille, mais que je veux laisser aussi aux autres parents et aux autres enfants qui vivent des situations identiques.
0: Alors, monsieur le réal, Michel Etienne, est-ce que vous pensez pas que dans le cas de Damien, peut-être la première version, c'eût été de faire un court-métrage, de voir, parce que bon, j'ai eu la chance d'interviewer pas mal de réalisateurs, et souvent, certains avaient fait un court-métrage qui avait très bien marché, qui avait une belle audience, et derrière, ils ont fait le long-métrage, en s'inspirant, bon, preuve ou prou de... Est-ce que ce que je vous dis est intéressant ou c'est...
2: Oui, c'est intéressant, mais si vous préférez, là où j'en suis aujourd'hui, en termes de montage, en termes de scènes qui ont déjà été prises, on est plutôt sous un format péplum, vous voyez. Donc là, mon travail a été plutôt de le réduire pour qu'on arrive à quelque chose de construit sur une durée réelle de 2 heures à peu près. Donc du coup, effectivement, je pense que le long métrage est vraiment présent, et pas un court.
0: Comment vous voulez animer une émission de radio quand votre intervenant nous dit « Ah ben je suis en train de faire un péplum ». Non, c'est amusant. Mais c'est aussi le fait, ça montre à tous ceux qui nous écoutent aujourd'hui sur Radio Viva qu'on a envie de dire beaucoup de choses. Des fois, on a envie de trop dire. Et quelquefois, il faut simplifier les choses.
2: C'est là mon travail, de simplifier, de synthétiser un petit peu les choses pour le rendre accessible aux spectateurs. Parce que la base, ça reste être un film qui va se passer en salle. Et on doit tenir le spectateur en haleine pendant toute la durée du film et pas le perdre dans des choses qui ont moins d'intérêt, entre guillemets.
0: Bon, ce projet aujourd'hui, donc on a dit tout à l'heure qu'il devrait se manifester concrètement en 2026. Mm-hmm. Et au final, il a démarré en quelle année ?
1: J'ai commencé à écrire à la fin de l'année 2023. Et on a commencé à faire un travail de recherche de décors et d'acteurs en février 2024. Les premiers plans d'essai ont été faits en mai 2024. Et pour moi, le vrai travail de réalisation est arrivé avec Michel, donc en novembre 2025. Et je pense que là, en ce début d'année 2026, on commence ensemble à prendre une direction qui correspond à ce qu'on souhaite tous les deux pour le film.
0: Alors j'ai une question un peu vache là. Quand on écrit un film, bon, ensuite quand on le réalise, qu'on commence à voir les premiers rushs, est-ce qu'on se dit... C'est un peu comme quand on construit une maison. Une fois qu'elle est terminée, on dit « Oh là là, j'aurais peut-être pas dû mettre cette pièce-là, j'aurais peut-être fait la salle à manger un peu plus grande. » Est-ce que le réal et l'écrivain, enfin vous avez écrit, le scénariste, est-ce que c'est pas par moment où vous dites « Là j'ai trop développé, là j'ai pas assez développé. » Est-ce que par moment on peut avoir des regrets, mais on est obligé de passer dessus ?
1: Complètement. Et c'est en ça où Michel est mon garde-fou, c'est qu'il me permet vraiment de sortir les yeux de l'écriture et d'avoir une vue d'ensemble sur le projet. Il est très doué là-dedans et ça me permet de rester concentré sur ce que j'ai à faire autour du film.
0: Alors, par moment, qu'est-ce que il est dur avec vous ? C'est au niveau du son, au niveau de l'image ?
1: Dur, non. Il est pas dur du tout. Il est très pédagogue pour le coup, que ce soit avec moi ou avec les acteurs. Et aujourd'hui, je pense que c'est vraiment la boussole du film. Sans lui, je pense qu'on aurait à ce jour rien fait de concret.
0: Alors donc, aujourd'hui, ce projet est actuellement en phase de développement. Vous avez un accompagnement via la plateforme ProArty, c'est ça ? Qui est une fonds de dotation, des fonds de dotation, dédiés à la création artistique. Vous avez des soutiens et des partenariats culturels et territoriaux déjà engagés ?
1: Oui, déjà des commerçants aussi de la ville de Pézenas essentiellement, qui ont mis la main à la pâte, à la poche.
0: À la pâte, c'est le, j'allais dire le boulanger.
1: Ouais, on a un peu ça pour le coup.
2: Oui.
0: C'est le boulanger.
1: C'est le film artisanal, comme je dirais. Tout en se rendant le plus professionnel possible.
0: Vous avez aussi un engagement solidaire auprès de deux associations.
1: C'est ça. Donc les motos. Je te laisse plus en parler.
2: C'est les motos de l'espoir.
1: Voilà.
2: Qui est une association de Montpellier, de Metz, qui fait partie de là-bas, et qui est surtout sur le projet des enfants, et qui se produit chaque année dans des villes comme Béziers, comme Metz, comme d'autres, où en fait ils apportent un soutien aux enfants.
0: Bon. Et une avant-première envisagée en octobre 2026. Mais. Si c'est en octobre, Cannes, c'est en mai.
1: Oui, mais il n'y a pas que Cannes. La Rochelle, Biarritz,
0: Saint-Sébastien.
1: Entre autres, il y en a pas mal sur lesquels on est bien avancé sur la possible diffusion sur ces festivals-là. Et on a hâte d'y être, de pouvoir présenter notre projet.
0: Alors, je vous rappelle que on avait devant nous, ici, au studio de Radio Aviva, Damien Bossina, réalisateur, scénariste, et Michel Etienne, réalisateur, que ce long métrage Au nom d'Elisa est en cours de développement, peut-être déjà réalisé à 70%, et qu'on va en parler prochainement. On en parlera sur les antennes, bien sûr, de la radio. D'abord, on voulait vous souhaiter bonne chance.
1: Merci.
0: Parce que
1: merci.
0: C'est pas simple. Au réalisateur de dire arrêtez le péplum, passons à du concret, et véritablement, félicitations de vous être lancé dans une galère, mais pas une galère grave.
1: C'est une bonne galère.
0: Une bonne galère pour le futur. Et à très très vite, on attend de vos nouvelles.
1: Merci beaucoup de votre accueil.
2: Merci beaucoup en tout cas.
0: Merci à tous les deux.
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1: Bonjour à tous. L'Hérault et le Gard basculent en alerte rouge pour pluie et inondation. Les deux départements sont touchés depuis quelques heures par des pluies intenses liées à un épisode méditerranéen. Le trafic ferroviaire est interrompu sur l'axe Nîmes-Alès-Clermont-Ferrand. Les écoles du Gard resteront fermées aujourd'hui. Le dispositif FR Alerte a notamment été déclenché. L'Ardèche, la Lozère et les Bouches-du-Rhône sont en vigilance orange. Vers de nouveaux blocages de lycées demain, l'Union syndicale lycéenne a appelé à reconduire le mouvement pour dénoncer la dégradation des conditions d'apprentissage. En attendant, de nouvelles tensions ont été constatées ce matin devant des lycées à Paris, Lyon ou Lille. Hier, 440 interpellations ont eu lieu en lien avec des dégradations ou des violences. Nouvelle augmentation de l'inflation, elle est en hausse de 3% en septembre selon les chiffres de l'INSEE publiés ce matin. Il s'agit du plus haut niveau depuis février 2024. Une accélération qui s'explique essentiellement par les prix de l'énergie et des produits frais. L'enjeu, c'est de restaurer les comptes publics. Les mots de Jean-Pierre Farandou ce matin, la veille de la présentation du budget 2027 qui prévoit 54 milliards d'euros d'économies. Le ministre du Travail a promis un effort de l'État, mais des mesures d'économies importantes sont aussi prévues pour les ménages. La prime d'activité, par exemple, ne sera pas indexée sur l'inflation. L'ultimatum se terminait ce matin dans le Lot-et-Garonne. L'évacuation de la ZAD contre la LGV a débuté à Feugarolles. Les gendarmes sont sur place pour évacuer le campement dressé depuis une dizaine de jours au cœur d'une forêt de l'Albret sur le tracé de la future ligne à grande vitesse. Le préfet Bruno André avait lancé un ultimatum de 24 heures aux occupants pour partir. Un arrêté de mise en demeure de quitter les lieux avant évacuation forcée a été pris hier. Des travaux pour la LGV doivent débuter sur place dès demain. Et puis, les Girondins de Bordeaux ont été rachetés. Un accord a été signé cette nuit. Le club passé de la Ligue 1 au championnat régional a finalement été vendu par Gérard Lopez à un fonds d'investissement anglais pour 1 euro symbolique. Les Girondins qui évitent donc la liquidation judiciaire. Excellente matinée à tous.

sur Aviva pour votre rendez-vous musical préféré. Aujourd'hui, un numéro spécial consacré au concours de l'Eurovision de la chanson qui fête ses 70 ans le 16 mai 2026 à Vienne en Autriche. Cet événement rassemble devant le petit écran en moyenne 250 millions de personnes. Sur le 88 FM, on va revenir sur l'historique et écouter un maximum de titres récompensés. Vous avez sans doute reconnu le générique musical qui sert d'indicatif, morceau emprunté au célèbre Tédéum de Marc-Antoine Charpentier. Depuis 1956, 29 pays ont remporté ce concours. Avec 7 victoires, la Suède est la nation la plus primée devant l'Irlande 6 fois. La France, le Luxembourg et le Royaume-Uni l'ont gagné à 5 reprises. Donc le 24 mai 1956 à Lugano en Suisse où seulement 7 pays participent à ce premier concours. Le vote des jurés s'était tenu à huis clos. C'est le pays hôte qui l'emporte avec la chanson refrain que Lissacia interprète en français. Elle est la seule Suissesse à avoir gagné le concours.

Il faut attendre 1958 pour assister à la première victoire française, celle du chanteur et acteur André Clavaux, avec le morceau « Dors mon amour », écrit par Pierre Delanoë et interprété par celui que l'on surnommait le prince de la chanson. Dors.

0: En 1961, Jean-Claude Pascal, l'homme le plus élégant de France, représente le Luxembourg. Le chanteur de charme, acteur et écrivain gagne le concours avec une balade intitulée « Nous les amoureux », numéro 1 des ventes en juillet 1961.
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0: au tour de l'Italie de triompher en 1964 avec Giulia Cinquetti, chanteuse, actrice et animatrice. Elle n'a que 16 ans à peine lorsqu'elle remporte la 9e édition du concours grâce au titre Nonoletta.
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0: String. Surprise à Londres, le 6 avril 1968, le chanteur britannique Cliff Richard, archi favori du concours, est battu d'un point par une chanson espagnole. Le morceau Congratulations restera quand même le succès commercial de l'année.
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Le 29 mars 1969, à Madrid, lors de la 14e édition, petit événement dans l'histoire du concours, pour la première fois, quatre pays sont en tête ex-aequo et déclarés vainqueurs. On écoute des extraits des quatre morceaux. Pour commencer, la néerlandaise Leni Koer, des Troubadours.

0: avec l'année 1976 que s'achève cette première partie consacrée aux meilleures chansons du concours de l'Eurovision. On se retrouve très vite sur Aviva pour le deuxième volet. Nous irons de 1977 à 2025. Merci de votre fidélité, prenez soin de vous, gardez la forme. Salut!
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1: Bonjour à toutes et à tous. Dans l'actualité aujourd'hui, urbanisme. Dans le cadre du réaménagement du quartier Port-Marianne, la ville de Montpellier poursuit la participation du public par voie électronique. Les habitants sont invités jusqu'au 15 octobre à consigner leurs observations sur le projet urbain de la ZAC de l'Union. Ce dispositif vise à recueillir l'avis des riverains sur l'intégration environnementale des futurs logements et équipements. Culture, coup d'envoi ce mercredi de la nouvelle édition des Internationales de la guitare. L'événement phare réunit des artistes internationaux dans plusieurs salles métropolitaines, dont la salle Georges Brassens à Lunel et le Rockstore de Montpellier. Le festival propose de nombreuses performances célébrant l'instrument sous toutes ses formes artistiques. Emploi. Le secteur aéronautique et spatial se mobilise au stade toulousain avec l'organisation d'un important salon de l'emploi. En effet, 70 entreprises majeures, dont Airbus, Safran et Daher, y proposent des centaines d'opportunités. Un événement qui vise à répondre aux forts besoins de recrutement de la filière en région. Comptes publics. La Chambre régionale des comptes publie une analyse pointant la hausse marquée des effectifs dans les collectivités d'Occitanie. Incitant les gestionnaires publics à restreindre leurs dépenses de fonctionnement, l'enquête met en lumière une augmentation forte des embauches municipales ainsi que des disparités en matière d'absentéisme selon les communes. C'est la fin de ce Flash Info. Je vous remercie de l'avoir suivi. Je vous souhaite une excellente journée à l'écoute des programmes de Radio Aviva.
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3: Bonjour à toutes et à tous. Cet après-midi, le soleil continue de taper. On attend 33 degrés à l'Audève et davantage de fraîcheur à Béziers. Ce soir, les températures baisseront légèrement pour atteindre les 25 degrés. Quelques nuages cacheront le ciel, notamment dans le sud du département. Passez un très bel après-midi à écouter les programmes de Radio Aviva.

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2: À l'occasion des Journées nationales d'action contre l'illettrisme, ce regard, le Centre de ressources illettrisme et apprentissage du français, basé à Nîmes, a organisé le 25 septembre à Carré d'Art une série de conférences, d'animations et d'ateliers d'échange de pratiques professionnelles axés sur la lutte contre l'illettrisme. Parmi les intervenants de cette journée, Pascal Lassablière, qui a animé avec les ateliers Mozart un atelier d'écriture en lien avec le livre dont elle est l'autrice, Écrire pour comprendre l'illettrisme. Elle est par ailleurs active dans le réseau de la chaîne des savoirs qui, dans une démarche d'éducation populaire, construit un savoir sur la question de l'illettrisme.
3: Je m'appelle Pascal Lassablière, j'habite en Belgique et j'anime des ateliers d'écriture et d'art plastique, principalement dans le cadre de la formation des enseignants, formation des formateurs d'adultes ou parfois aussi avec le milieu associatif, avec des groupes. Voilà.
2: Et votre intervention pour cette journée du 25 septembre ici à Nîmes ?
3: Alors, parce que je suis aussi membre de la chaîne des savoirs en France, qui est un réseau de personnes en situation d'illettrisme, constitué de personnes qui ont ce vécu et aussi de personnes qui les accompagnent. Et dans mon parcours professionnel, moi j'ai été amenée à croiser des personnes en situation d'illettrisme via l'association Lire et Écrire, et j'accompagne un maillon, le maillon belge, qui est lui-même une petite association maintenant qui s'appelle l'illettrisme Osons en parler.
2: Cet après-midi, donc, vous allez animer donc, un atelier. Quel en sera le programme et la thématique et aussi la manière d'entrer dans cet atelier ?
3: Alors en fait, l'atelier, il vient d'une histoire menée avec la chaîne des savoirs entre 2017 et 2019. Parce que dans la chaîne des savoirs, l'outil de travail, c'est le témoignage. Mais à force de répéter le témoignage, il devient enfermant, parce qu'on n'arrive pas alors à tourner la page. Et donc, à un moment, on s'est posé la question de comment déposer ce témoignage, et est venue l'idée d'écrire des mini-biographies, justement, pas toute la vie, mais des morceaux de vie qui font comprendre la question de l'illettrisme. Et donc, mon atelier de cet après-midi, il part de cette histoire. Comment on peut écrire ou faire écrire des personnes qui sont en difficulté d'écriture, et comment on peut s'emparer de l'écriture comme un outil de pensée avant d'être quelque chose dont il faut connaître la technique orthographique, syntaxique, grammairale. Non, on va d'abord s'en emparer comme un outil de pensée.
2: Cet atelier ici, il est à destination des professionnels. Est-ce qu'il est aussi à destination de personnes qui sont en situation d'illettrisme? Est-ce qu'on peut les appeler les illettrés encore ?
3: Maintenant, on ne dit plus les illettrés. Parfois, les personnels même se disent « Ah ben, moi, je suis un ancien illettré » ou « une ancienne illettrée », ils le disent hein, quand ils se présentent. Mais comme pour la question du handicap, on utilise plutôt les termes « personnes en situation d'illettrisme ». Maintenant, voilà, ne nous voilons pas la face. Il s'agit bien de personnes qui ont des difficultés dans lecture, écriture, calcul et compétences de base.
2: Donc ici, en direction l'atelier de professionnels qui... eux-mêmes, après, pourront mettre en place un atelier dans leur propre structure, par exemple. C'est un petit peu un des objectifs également.
3: Alors, c'est beaucoup trop rapide, parce que là, l'atelier dure 2 heures seulement. Donc, on va, en fait, avoir une mise en bouche de comment se vivent ce type d'atelier d'écriture. Parce que des ateliers d'écriture, il en existe des milliers, et il en existe autant qu'il existe des animateurs. Moi, les ateliers que j'anime me viennent de l'éducation nouvelle. L'éducation nouvelle, c'est quelque chose qui est né entre les deux guerres, avec un point focal autour de la culture de paix. Les ateliers d'écriture que j'anime me viennent de cette philosophie-là. Et donc, je réfléchis dans mes manières de faire, comment je peux faire vivre quelque chose qui va amener la rencontre, amener à s'interroger sur le regard que l'on a sur soi-même et sur les autres et sur le monde, et comment on peut avancer ensemble dans nos questionnements. Donc l'atelier de cet après-midi est pour les professionnels. Il pourrait s'adresser aussi à des personnes en situation d'illettrisme si elles avaient été dans le public.
2: C'est encore un grand tabou, l'illettrisme en 2026. Comment passer outre ce tabou? Comment aussi entrer en relation, en rencontre aussi, puisqu'il a été beaucoup aux questions de rencontre aujourd'hui, ce matin, dans les discussions, dans les débats, avec une personne en situation d'illettrisme, parce qu'il y a une frontière à passer.
3: Alors, en fait, l'illettrisme, c'est un peu le caillou dans la chaussure, dans la société, parce qu'il pointe les missions de l'école. L'école est une institution, mais qui vise, hein, dans ses textes, à s'emparer de sa propre vie, à s'émanciper, à choisir son avenir. Et ici, on montre qu'elle a failli, en quelque sorte. Et donc, c'est le tabou, personnellement, hein, à mon avis, mais on est quelques-uns, quelques-unes à le penser, il y a quelque chose à voir avec une institution qu'il n'est pas facile de questionner. L'école, on ne la questionne pas facilement. Et on ne veut pas mettre le tort non plus sur les enseignants. Beaucoup d'enseignants font ce qu'ils peuvent. Leurs conditions de travail sont difficiles. Donc, mais il y a aussi quelque chose à voir avec l'évolution du monde, avec l'arrivée du numérique dans nos vies. Tout ça, c'est à interroger. Mais l'illettrisme, c'est ça, ça questionne tout ça. Et ça, le tabou vient, je pense, du questionnement de cette institution qu'on n'ose pas revoir et mettre à plat. Cette institution, en même temps, j'y tiens très très fort. Parce que s'il n'y avait pas l'école, il y aurait plein d'enfants qui n'auraient pas accès au savoir. Et elle est belle, cette institution, elle a une belle histoire. Donc il faut en prendre soin. Donc dans l'atelier de cet après-midi, c'est alors quelle porte de sortie, comment on peut faire, réfléchissons ensemble. Et moi, j'apporte une manière de faire qui est mon travail à moi, c'est sur l'écriture, mais il faudrait le penser beaucoup plus largement, évidemment. Mais mon but à moi cet après-midi, c'est de faire vivre quelque chose où il est possible de concevoir l'écriture comme un outil de pensée avant de penser orthographe, didacte.
2: Vous êtes également l'autrice de plusieurs ouvrages sur l'illettrisme.
3: J'ai écrit mon premier livre en 2025. Je ne l'ai pas écrit seule, parce que ces histoires de mini-biographies, là, le projet de la chaîne des savoirs, c'était d'en faire un livre. Et puis quand on a regardé qu'est-ce que ça allait donner, on s'est dit, ça va faire plus que 1000 pages, mais qui va lire une collection de mini-biographies de plus de 1000 pages, même si en faisant ces mini-biographies, on comprend mieux l'illettrisme, hein, on se pose des tas de questions, parce qu'on a raconté son histoire, mais en lisant les histoires des uns et des autres, on se dit, mais son histoire est un peu pareille que moi, mais pas tout à fait. Tiens, par exemple, on est 15 là, dans notre groupe, on voit qu'on n'a pas fait de maternelle. Est-ce que ça a à voir quelque chose avec l'illettrisme? On ne répond pas à la question, on la pose. Le livre, il raconte ça. Il raconte le processus. On ne pouvait pas mettre toutes les mini-biographies dans le livre, parce que ça aurait été beaucoup trop indigeste et il n'y aurait pas eu les clés pour comprendre l'illettrisme. Par contre, après, on a refait des rencontres dans la chaîne des savoirs avec tous les maillons. On s'est posé la question de qu'est-ce qu'on voulait raconter, comment on voulait le raconter. Et ce livre, c'est cette histoire. Et ça s'appelle « Écrire pour comprendre l'illettrisme ».
2: Le livre de Pascale Lassablière, Écrire pour comprendre l'illettrisme, l'atelier pour accompagner le récit de vie, est édité aux éditions Chroniques Sociales.
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1: Bonjour à toutes et à tous et bienvenue dans ce mardi sportif. On va faire le tour de l'actualité sportive comme à notre habitude avec notre cher Sydney Biton. Bonjour Sydney.
2: Baptiste, bonjour amis sportifs, très heureux de vous retrouver.
1: Et on va commencer sur les terrains de football avec la Ligue des Nations. La deuxième journée, ce soir et hier soir.
2: Eh bien, passons tout de suite à hier soir, car la France a vraiment combattu pour gagner 1-0 contre la Belgique. Alors disons que la France finit premier de la poule et nous attendons la suite du programme. Quant à la Turquie, elle s'est inclinée face à l'Italie, pas 1-0 comme la France, mais 4-1. Et n'oublions pas que ça va être une compétition très très difficile pour les Français, car l'entraîneur fait un tour d'horizon sur l'effectif. Il a commencé par faire jouer pas mal de remplaçants, et ma foi, ce fut très très difficile, puisque le but a été marqué en fin de partie, le principal 1-0. Quant à ce soir on aura l'Espagne qui reçoit la Croatie, et la Tchéquie, l'Angleterre. Alors, une petite nouvelle qui vient se glisser, hein, car le Metz, National League 2, a dit merci à son entraîneur, et c'est Grégory Prouman, nouvel entraîneur de Metz. Espérons que ça marche mieux, peut-être, mais nous ne sommes pas là pour juger, nous sommes là pour observer et être informés.
1: Bien évidemment, et on va continuer vers le cyclisme pour une grande déception pour le Français.
2: Ben oui, dans au mondial, nous avons eu vraiment une déception concernant Paul Sexas. Course en ligne, très très déçu après sa 15e place à Montréal. Le prodige français doit digérer cette défaite et cet échec et répondre dans quelques semaines autour de Lombardie. À l'épaule, nous attendons une réaction de votre part.
1: On va jouer plus physique maintenant avec le rugby à 15 pour le top 14, Sydney.
2: Eh bien, le staff du Montpellier Rugby Club a été récompensé hier pour le travail de la saison 2025-2026. Merci Godulot, merci Delmoral, Battu, Benson, Senley, pour le travail que vous avez effectué. La patience et, ma foi, les résultats. Car vous êtes quand même arrivé en finale contre Toulouse.
1: Tennis de table maintenant. Où en est la ANMTT?
2: Oui, la fusion Montpellier-Nîmes doit se reprendre après sa défaite contre Angers 3-2. Et en journée Pro A, ce soir, à Nîmes contre Rouen. J'espère qu'ils vont se reprendre. Et avec les frères Lebrun, qui n'étaient pas lors du dernier match, mais qui vraiment vont avoir une idée de revanche contre ce match.
1: Automobile rallye au cœur de France.
2: L'Ardéchois Raphaël Astier s'impose en patron dans les 3 semaines environ. N'oubliez pas qu'on pense également au critérium des Cévennes avec Giraudet, Denis. Mais les Cévennes seront là plus ardues. Attendons.
1: On a parlé de tennis de table, maintenant on va parler juste du tennis pour l'ATP, le classement à ce jour.
2: Eh bien oui, le français Arthur Fils accède à la 9e place en ATP. Et malheureusement, loin du leader Sinner, Jannik et Zverev Alexander. Il va falloir beaucoup travailler pour arriver au niveau de ces deux concurrents qui me paraissent cette année en très grande forme.
1: Direction gymnase pour le handball Mercato.
2: On parle déjà du Mercato de l'année prochaine. C'est extraordinaire, c'est fabuleux. Le PSG annonce l'arrivée de Jurri Knorr en provenance de Aalborg.
1: Et on va parler du sport de la balle orange pour terminer ce journal. Le basketball, l'Euroleague ce soir.
2: Ah, la discipline que tu aimes, Baptiste.
1: Bien sûr.
2: Et bien, ce soir, l'Euroleague verra les Parisiens recevoir Partizan de Prague. Bravo, gros match attend les Parisiens, mais les Parisiens chez eux dominent et j'espère qu'ils gagneront de haut de gamme. Amis sportifs, merci de nous avoir écoutés. On va remercier Baptiste, toujours fidèle à sa technique.
1: Merci à toi.
2: Et à sa présentation. Rendez-vous à demain. Au revoir.
1: Au revoir.

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1: Bonjour à toutes et à tous et bienvenue dans les rendez-vous de l'emploi. Et comme tous les jours, je vous propose 3 offres d'emploi accessibles sur le site France Travail. La première est un poste de standardiste support client à Latte. Pour ce CDI de 35 heures, vous serez en charge de répondre aux appels téléphoniques, qualifier et orienter les appels, ainsi que de prioriser les demandes et les emails. Vous devez savoir organiser votre travail selon les priorités et les objectifs. Les débutants sont acceptés. Le numéro de l'offre 211-RSWP. La deuxième proposition est un poste de chauffeur accompagnateur, chauffeuse accompagnatrice de personnes à Prades-le-Lez. Pour ce CDI de 35 heures, vos missions. Vous accompagnerez les enfants en situation de handicap de leur domicile à leur structure et inversement. Les débutants sont acceptés. Il est demandé de faire preuve d'empathie, de rigueur et de précision. Le numéro de l'offre 211-QXHM. La troisième offre est un poste d'hôte hôtesse de caisse au CRES. Pour ce CDI de 36h45, vous serez chargé de l'encaissement, d'accueillir avec courtoisie et professionnalisme les clients ainsi que d'assurer la fluidité du passage en caisse. Les débutants sont acceptés. Pour ce poste, il faut faire preuve de rigueur et de précision. Voilà, c'est tout pour ces rendez-vous de l'emploi et je vous souhaite du courage dans vos recherches. À bientôt sur Radio Aviva.
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3: Bonjour à toutes et à tous et bienvenue dans Campus. Bien évidemment, on va parler éducation avec Liliane. Comment ça va, Liliane ?
4: Et tout va bien, Baptiste. Bonjour à vous tous.
3: Bonjour à toutes et à tous. Et aujourd'hui, nous allons consacrer ce campus aux Journées nationales d'action contre l'illettrisme.
4: En fait, ces Journées nationales d'action contre l'illettrisme se déroulent du 8 septembre au 2 octobre 2026 pour leur 13e édition. Organisée par l'Agence nationale de lutte contre l'illettrisme, la NLCI. Mais pour être plus précis, on peut noter que les temps forts nationaux sont du 8 au 11 septembre, alors que les actions en région se dérouleront du 14 septembre au 2 octobre. C'est un petit peu différent des autres années.
3: Est-ce qu'on peut revenir à l'origine de ces journées de lutte contre l'illettrisme ?
4: Ces Journées nationales d'action contre l'illettrisme ont été initiées par la NLCI, la fameuse agence nationale dont je vous ai parlé tout à l'heure, et ses partenaires en 2014, après que la lutte contre l'illettrisme ait été déclarée grande cause nationale en 2013. Chaque année, autour du 8 septembre, qui est la journée internationale de l'alphabétisation de l'UNESCO, les JNAI rassemblent pendant une semaine, sous une manière commune, des manifestations qui donnent à voir l'action conduite dans notre pays pour prévenir et lutter contre l'illettrisme. C'est un coup de projecteur annuel pour changer de regard sur l'illettrisme, montrer ce qui marche, mobiliser sur tous les territoires ceux qui agissent aux côtés des personnes en difficulté avec la lecture, l'écriture, le calcul et les initiatives qui sont menées partout en France pour agir au plus près des personnes.
3: Quel est le slogan de ces JNAI, donc Journée nationale d'action contre l'illettrisme ?
4: Alors 2026 est une édition qui est placée sous l'angle de la mobilisation. Le slogan de l'édition est 10% concernés, 100% mobilisés, avec un accent particulier sur le monde du travail et la numératie. Cette dynamique collective très mobilisatrice permet de susciter une prise de conscience toujours plus accrue sur l'illettrisme, de mieux informer sur les solutions de proximité pour aider les personnes concernées à faire le premier pas et d'impliquer les médias locaux et nationaux. Parce qu'en France, en France, 3,7 millions d'adultes sont en difficulté avec les compétences de base, c'est-à-dire lire, écrire, compter. Alors même qu'ils ont été scolarisés en France. Il faut bien comprendre une chose, que l'illettrisme, ça n'a rien à voir avec l'alphabet.
3: Mais tout à fait, Liliane. Est-ce qu'il existe des solutions aussi pour lutter contre ce phénomène ?
4: Alors, sachant que 10% de la population se trouve empêchée au quotidien pour agir en autonomie, communiquer aisément, progresser dans l'emploi, se déplacer facilement, suivre la scolarité de ses enfants via les interfaces numériques, faire valoir ses droits en ligne, etc., on peut réapprendre et sortir de cette situation. À tout âge, des solutions existent, déployées par une vaste communauté d'acteurs mobilisés sur le terrain. Pour agir, il est essentiel de comprendre ce dont on parle et de qui l'on parle, d'entendre la voix des personnes concernées et des professionnels et bénévoles qui agissent à leur côté. Il est essentiel de lever le voile sur cette réalité qui est souvent invisible, de déconstruire les idées reçues, d'identifier les solutions existantes. Plus qu'une campagne de sensibilisation, cette édition s'affirme comme un véritable mouvement de mobilisation nationale. L'ambition est claire, passer du constat à l'action, en rassemblant largement tous ceux qui veulent faire reculer l'illettrisme. L'année 2026 marque un record avec plus de 1766 actions labellisées sur l'ensemble du territoire, rassemblant des acteurs issus de tous les horizons. Alors avec, bien sûr, on ne l'oublie pas, les trois stations de Radio Aviva qui ont été labellisées en proposant des productions d'émissions sur leur antenne. Un peu comme on fait nous ensemble, Baptiste.
3: Mais bien sûr, on n'aura jamais assez de temps pour en parler de ce phénomène. Donc, il existe des adresses pour mieux s'informer sur ces JNAI, donc Journée Nationale contre l'illettrisme. Je vous la donne, www.illettrisme-journée-avec-un-s.fr.
4: Eh bien, à très bientôt, Baptiste. Au revoir à tous.
3: À très bientôt, Liliane. Au revoir.
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1: Bonjour à toutes et à tous et bienvenue dans votre agenda. Voici les événements et les sorties à venir. Tous les week-ends, passez un moment convivial au Théâtre Beaux-Arts Tabar. Retrouvez des spectacles issus du Festival d'Avignon et des artistes toujours plus talentueux. La soirée ne s'arrête pas là, la buvette du théâtre vous propose de partager un bon moment avec les artistes. Profitez du tarif Youth pour assister à certains spectacles à seulement 6€. Et vous pouvez vous aussi monter sur scène. Des stages sont proposés tout l'été pour vous faire découvrir l'univers du théâtre. Montez au sommet de la tour Urbaine 5 et admirez la vue à couper le souffle. De là-haut, vous pourrez voir les Jardins des Plantes, le Pic Saint-Loup ou encore le Corum. Venez également découvrir l'intérieur de la cathédrale Saint-Pierre, la seule église médiévale de l'Écusson ayant survécu aux guerres de religion. Les visites guidées sont organisées par l'Office de Tourisme. Toutes leurs informations sont sur leur site internet. Pour plus de fraîcheur, rendez-vous à la grotte de Clamouse. Située dans les gorges de l'Hérault, elle abrite de rares cristaux d'aragonite. Un voyage hors du temps qui vous fera découvrir la richesse de notre département. Des guides passionnés vous expliquent l'histoire de la grotte. La visite est proposée à partir de 13,50€. Et pour plus d'aventures, vous pouvez tester le Spéléopark et l'Escape Game. Première fois, première photo. C'est le nom de la nouvelle exposition du pavillon populaire. Jusqu'en novembre 2026, le musée célèbre l'esprit pionnier de la photographie. Des premiers clichés de grands photographes aux inventions insolites, la visite est l'occasion de plonger dans 200 ans d'histoire. Rendez-vous au pavillon populaire de l'esplanade Charles de Gaulle, la visite est gratuite. On termine l'agenda avec un peu de sport. À seulement 30 minutes de Montpellier, nous vous proposons de découvrir les anciens salins. À Villeneuve-les-Maguelones, un circuit de vélo vous permet de faire un tour de 13 km. En 2h30, vous pourrez voir des salins datant de l'Empire romain qui ont servi jusqu'en 1969. Et si vous êtes chanceux, vous pourrez même voir un groupe de flamants roses. C'était l'agenda des sorties de Radio Aviva. 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
1: Bonjour à toutes et à tous. Dans l'actualité aujourd'hui, urbanisme. Dans le cadre du réaménagement du quartier Port-Marianne, la ville de Montpellier poursuit la participation du public par voie électronique. Les habitants sont invités jusqu'au 15 octobre à consigner leurs observations sur le projet urbain de la ZAC de l'Union. Ce dispositif vise à recueillir l'avis des riverains sur l'intégration environnementale des futurs logements et équipements. Culture, coup d'envoi ce mercredi de la nouvelle édition des Internationales de la guitare. L'événement phare réunit des artistes internationaux dans plusieurs salles métropolitaines, dont la salle Georges Brassens à Lugnel et le Rockstore de Montpellier. Le festival propose de nombreuses performances célébrant l'instrument sous toutes ses formes artistiques. Emploi. Le secteur aéronautique et spatial se mobilise au stade toulousain avec l'organisation d'un important salon de l'emploi. En effet, 70 entreprises majeures, dont Airbus, Safran et Daher, y proposent des centaines d'opportunités. Un événement qui vise à répondre aux forts besoins de recrutement de la filière en région. Comptes publics. La Chambre régionale des comptes publie une analyse pointant la hausse marquée des effectifs dans les collectivités d'Occitanie. Incitant les gestionnaires publics à restreindre leurs dépenses de fonctionnement, l'enquête met en lumière une augmentation forte des embauches municipales ainsi que des disparités en matière d'absentéisme selon les communes. C'est la fin de ce Flash Info. Je vous remercie de l'avoir suivi. Je vous souhaite une excellente journée à l'écoute des programmes de Radio Aviva.
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2: Bonjour Elsa, bonjour à tous. Plus de 100 émeutiers israéliens ont pris part à des violences dans le village palestinien de Jaloud, près de Naplouse, et 3 soldats de Tsahal ont été légèrement blessés lors d'affrontements avec eux. Ces attaques ont été condamnées par Benjamin Netanyahou ainsi que par l'opposition israélienne. Le chef du parti Yashar Gadi Eisenkot attribue ces actes aux conséquences de la politique de Benjamin Netanyahou qui, selon ses mots, attise les tensions dans la région, nuit aux habitants et met en danger les forces de sécurité dans l'exercice de leur fonction. Le leader des démocrates hier, Golan, a pour sa part qualifié ces actions de pogrom encouragées par le premier ministre israélien et Bezalel Smotrich qui, selon lui, ont intérêt à envenimer la situation dans les territoires. Le Premier ministre Benjamin Netanyahou et le ministre de la Défense Israël Katz annoncent que Tsahal a éliminé dans la nuit un terroriste commandant de la brigade nord du Hamas. Selon leur communiqué, il préparait des attaques contre les forces israéliennes et recrutait de nouveaux membres pour l'organisation. Il avait déjà été visé il y a 4 mois. L'ancien directeur du Shin Bet Ronen Bar entend déposer une plainte en diffamation contre Benjamin Netanyahou. Il accuse le Premier ministre israélien d'avoir lancé à son encontre une campagne destinée à détourner la responsabilité du massacre du 7 octobre. Situation à Gaza, l'armée israélienne est en alerte maximum en cause des craintes que le Hamas ne tente à nouveau de kidnapper des soldats de Tsahal. Les précisions avec notre correspondante en Israël, Miri Maman.
3: Oui, les renseignements israéliens reçoivent en effet des informations inquiétantes. Le Hamas planifierait d'enlever des soldats de Tsahal dans la zone jaune, vous savez, celle qui est contrôlée par Israël. Pour le moment, aucune tentative n'a été menée, mais il semble que l'organisation terroriste teste le temps de réaction de l'armée israélienne sur la ligne de démarcation dans cet objectif. Le niveau d'alerte a donc été relevé au sein des divisions présentes dans la bande de Gaza. Leur haut commandant, qui ne se trouve pas sur le terrain généralement, ont reçu il y a quelques jours l'ordre de rester sur place et de vérifier le niveau de préparation des forces ainsi que la vigilance des soldats qui se trouvent sous leur responsabilité. Israël, vous le savez, qui continue la traque des terroristes du Hamas. L'armée a annoncé l'élimination du commandant nord de la bande de Gaza. Vous en avez parlé dans le journal. Et Elsa, si l'on a déjà parlé de Gaza, sachez que le Hamas est aussi en état d'alerte maximum, pas par crainte d'une attaque de Tsahal, mais aussi surtout des milices palestiniennes qui lui sont opposées. Ces groupes armés auraient étendu leur présence dans plusieurs zones, une menace prise très au sérieux puisque le Hamas a renforcé ses contrôles routiers et déployé des hommes dans plusieurs secteurs de la bande de Gaza.
2: Militante contre la peine de mort et contre le port du voile obligatoire pour les femmes en Iran, l'avocate Nasrin Sotoudeh a été récompensée du prix Vaclav Havel du Conseil de l'Europe. Elle est la première iranienne à remporter ce prix qui récompense des actions exceptionnelles de la société civile dans la défense des droits de l'homme en Europe et au-delà du continent. Le secrétaire d'État américain Marco Rubio estime qu'un acteur étranger était impliqué dans le projet d'attaque présumé contre la base britannique utilisée par l'armée de l'air américaine. Les 5 suspects initialement arrêtés ont été libérés sous caution, mais restent visés par l'enquête. La police britannique examine également la possibilité d'une implication étrangère sans avoir établi de conclusion à ce stade. Les grands patrons de l'intelligence artificielle ont rendez-vous ce jour à la Maison-Blanche pour rencontrer Donald Trump ainsi que le président de la Chambre des représentants Mike Johnson. Ils évoqueront notamment la supervision de l'IA, sujet qui divise au sein de la majorité présidentielle. OpenAI vient d'ailleurs de renoncer au lancement d'un nouveau modèle d'intelligence artificielle de pointe jugé trop prompt à s'écarter des consignes. Le ministre sud-coréen de la Défense a dénoncé une violation de l'armistice après l'explosion d'une mine la semaine dernière dans la zone démilitarisée entre les deux Corées. Les premières conclusions d'une enquête démontrent selon lui la responsabilité de la Corée du Nord. Selon Séoul, une mine antipersonnel nord-coréenne a été découverte sur ce même site. 3 officiers sud-coréens avaient été blessés dans l'explosion de cette mine le 21 septembre dernier. Les attaques hybrides menées par la Russie contre les pays de l'OTAN ne vont pas affaiblir son soutien à l'Ukraine, a assuré ce matin le secrétaire général de l'Alliance Atlantique après que l'Estonie a accusé les services secrets russes d'un acte de sabotage en août. La Russie est tenue en échec, elle échoue sur le champ de bataille comme elle échoue à saper notre unité, estime Marc Rutte. En France, selon des révélations du journal Mediapart, Jordan Bardella aurait tenu de manière répétée des propos antisémites et complotistes dans des conversations privées datant de ses débuts au Front National en 2013. Jordan Bardella dément et dénonce un objectif visant à l'assassiner politiquement. Le chef du Rassemblement National décrit, je cite, les prémices d'une guerre totale contre le RN. Il a annoncé le dépôt d'une plainte pour diffamation. Rassemblement National ne va pas se laisser faire, a déclaré la candidate à l'élection présidentielle Marine Le Pen ce matin, qui compte démontrer une manipulation. Le journal Mediapart affirme de son côté avoir authentifié les conversations et devrait publier les documents en sa possession. Interrogé au micro de France Info ce matin, l'extrême droite reste l'extrême droite, réagit le ministre chargé de l'Europe, Benjamin Haddad.
4: Si ces faits sont avérés, ils sont extrêmement condamnables. Mais qui peut être surpris ? L'extrême droite reste l'extrême droite. Regardez le parcours de Jordan Bardella. Il s'est engagé, à l'époque, il y avait Jean-Marie Le Pen, on a des photos de lui tout sourire avec Jean-Marie Le Pen, dont il a dit l'an dernier qu'il n'était pas antisémite. Il était proche de Frédéric Chatillon, le patron du GUD.
5: Le patron du GUD, dit qu'il était.
4: Qui était d'ailleurs l'une des courroies de transmission avec Égalité et Réconciliation, le mouvement soralien. C'est ça le Rassemblement National. C'est ça le parcours politique de Jordan Bardella.
5: Donc depuis le 7 octobre, Jordan Bardella se présentait pourtant le RN comme le bouclier des Juifs.
4: Mais personne n'est dupe de cette supercherie. Personne n'est dupe de cette manipulation. Le Rassemblement National est un mouvement d'extrême droite. On connaît son histoire, on connaît ses racines. Il n'est en aucun cas un bouclier pour la communauté juive.
2: Sur RTL, le maire LR de Meaux, Jean-François Copé, s'est lui aussi indigné des propos d'une extrême gravité qui, je cite, reprennent tous les clichés antisémites. Si ces propos étaient avérés, le Rassemblement National devra en tirer toutes les conséquences et s'expliquer, a déclaré Jean-François Copé. Sur X, le secrétaire général du Parti Socialiste Olivier Faure parle quant à lui d'une défense affligeante de Jordan Bardella face à ce qu'il qualifie d'une source fiable. Mais alors, quelles peuvent être les suites judiciaires de cette affaire ? Les précisions avec vous, Laurence Goldman.
6: Oui, l'enquête publiée hier par le site d'information Mediapart fait état de messages rédigés par Jordan Bardella dans le cadre de plusieurs conversations privées qu'aurait tenues l'actuel président du RN à l'été 2013. Jordan Bardella était alors âgé de 17 ans. Il venait de rejoindre ce qui s'appelait à l'époque le Front National. La formulation de ces messages, telle qu'elle est retranscrite par Mediapart, relève sans contexte d'un antisémitisme et d'un complotisme clairement assumé. Le juif doit dominer les autres peuples, les écraser ou les voler, ou encore l'évocation d'un nouvel ordre mondial dominé par les juifs. Ces messages attestent d'une pensée et d'une expression qui repose sur des stéréotypes visant les juifs comme groupe. Ce type de discours relève d'une rhétorique classique de l'antisémitisme.
2: Reste à savoir si Jordan Bardella a véritablement tenu et rédigé ses propos, ce qu'il dément avec la plus grande vigueur.
6: Hier soir, sur le plateau de CNews, le président du RN a entièrement rejeté ces accusations, qualifiant ses propos de parfaitement délirants et assurant qu'ils n'étaient pas les siens. Jordan Bardella a également affirmé que les messages publiés étaient de faux grossiers et indiqué que son avocat avait déposé une plainte en diffamation. Alors de quoi s'agit-il précisément ? La diffamation, lorsqu'elle est publique, ce qui est le cas dans cette affaire, est une infraction pénale définie par l'article 29 de la loi de 1881 sur la liberté de la presse. Elle consiste à alléguer ou imputer un fait précis portant atteinte à l'honneur ou à la considération d'une personne. Un fait précis signifie qu'il doit pouvoir faire l'objet de preuves contraires. Mais la plainte ne tranche pas la question de l'authenticité des échanges. Elle ouvre une procédure dans laquelle les parties pourront s'opposer sur plusieurs points. L'origine des documents, leur intégrité, leur attribution et les conditions dans lesquelles ils ont été obtenus. La justice devra aussi examiner la bonne foi éventuelle du média, en l'occurrence Mediapart.
2: Et quelles sont les suites d'un dépôt de plainte en diffamation ?
6: Alors, ce qu'il faut bien comprendre dans ce type de procédure, c'est qu'une plainte en diffamation ne constitue ni une condamnation d'immédiat, ni une reconnaissance de la véracité des accusations. Selon le site en ligne Parlons Politique, elle peut conduire à une enquête judiciaire, à une citation directe ou à un classement. Dans ce type de dossier, les documents numériques occupent une place centrale. Les enquêteurs peuvent rechercher l'existence de conversations similaires, vérifier les métadonnées disponibles et comparer les formulations avec d'autres éléments contemporains. La défense explique encore ceci. Peut de son côté contester la chaîne de conservation des messages. Elle peut également soutenir qu'ils ont été modifiés, sortis de leur contexte ou attribués à la mauvaise personne. Mais le débat porte aussi sur la responsabilité journalistique. Lorsqu'une enquête traite de propos privés remontant à plus de 10 ans, 2013, pour ces propos imputés à Jordan Bardella, le public doit pouvoir comprendre comment les documents ont été vérifiés et pourquoi leur publication présente un intérêt général.
2: Ces révélations de Mediapart concernant l'un des principaux dirigeants de l'extrême droite française interviennent dans un contexte bien particulier, celui de la campagne électorale pour les présidentielles.
6: Et lors des dernières élections européennes et législatives, le RN avait déjà dû faire face à des affaires liées à des propos racistes, antisémites ou discriminatoires tenus par plusieurs de ses candidats. Certains d'entre eux avaient vu leur investiture retirée après la découverte de messages ou de comportements délictueux. Dans cette nouvelle affaire qui met en cause le numéro 1 du parti à la flamme, les éléments produits par les deux camps seront déterminants. Les avocats de Jordan Bardella devront préciser les contestations portant sur les messages, leur contexte et leur attribution. Mediapart, de son côté, a d'ores et déjà annoncé la publication dans les prochaines heures de nouveaux éléments concernant son enquête. Cette procédure judiciaire, si elle a bien lieu, ne réglera toutefois pas le volet politique de ce dossier qui concerne la stratégie de dédiabolisation et de normalisation initiée par Marine Le Pen.
2: Laurence Goldman. Grève dans la fonction publique, plus de 170 manifestations sont organisées ce jour à travers le pays. Les agents publics, dont les pompiers, manifestent partout en France à l'appel d'une large intersyndicale avec l'ambition de mettre la pression sur le gouvernement à deux jours de la présentation du projet de budget pour 2027. La secrétaire générale de la CGT, Sophie Binet, était sur BFM TV ce matin.
7: Aujourd'hui, on est à un point de rupture. Ce qui se passe, c'est celles et ceux qui font tenir le pays, celles et ceux qui étaient au front cet été pour sauver des vies, les soignants et les soignantes, les pompiers, les enseignants et les enseignantes, les auxiliaires de puériculture, etc., qui n'en peuvent plus et qui refusent qu'on leur demande encore des sacrifices. Faut mesurer ce que ça veut dire le gel du point d'indice. Ça veut dire une baisse de salaire pour des millions d'agents publics qui sont déjà parmi les moins bien payés des pays de l'OCDE, alors que l'inflation atteint des records. Cet été, qui était au front ? C'était pas les milliardaires, les grands patrons ou les actionnaires. C'était les fonctionnaires et les travailleurs et les travailleuses. Comment est-ce qu'on les remercie ? En baissant leur salaire. Donc la colère, elle est énorme aujourd'hui. J'alerte le gouvernement, il faut répondre aux revendications. Il faut changer ce projet de budget qui est dangereux pour le pays et qui nous fait foncer à 200 km/h dans le mur de la récession.
2: Ce matin, moins d'une dizaine de lycées sur les 90 que compte la capitale faisaient l'objet de tentatives de blocage à 8 heures, a indiqué le rectorat de Paris. Aucune violence et aucun blessé n'est à déplorer. À noter que les manifestations et blocages des lycées hier ont entraîné 164 interpellations. D'après le gouvernement, au total, 12 membres des forces de l'ordre, 8 personnels enseignants et une douzaine de lycéens ont été blessés. La sénatrice de Gironde, Edwige Diaz, élue dimanche lors des élections sénatoriales, a été nommée présidente du nouveau groupe Rassemblement National au Sénat, a annoncé Jordan Bardella ce matin. L'annulation de l'élection d'un maire LFI à Saint-Fons dans le Rhône a été préconisée ce matin devant le tribunal administratif de Lyon. Celui-ci doit se prononcer prochainement sur deux autres victoires de ce parti dans la banlieue lyonnaise. Une procédure similaire est en cours en Alsace et concerne une mairie conquise par le Rassemblement National. À noter qu'on vient de l'apprendre, la justice annule les municipales à Vénissieux près de Lyon, remportées par LFI. Et enfin, la dette publique française a encore progressé de près de 60 milliards d'euros au deuxième trimestre, atteignant 119% du produit intérieur brut, a annoncé l'INSEE.
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3: Bonjour et bonjour à tous. Aujourd'hui, on reçoit un réalisateur, Anthony Cordier. Bonjour Anthony.
4: Bonjour.
3: Et Anthony Cordier, qui est né en 73 à Tours, dans une famille ouvrière, parce qu'on va en parler tout à l'heure, a réalisé un film qui est passé à Cannes cette année à la quinzaine des cinéastes et qui a fait grand bruit et qui va faire grand bruit parce que ça s'appelle Classe moyenne. Et classe moyenne, ça résonne aujourd'hui et surtout aujourd'hui dans les oreilles des uns et des autres parce que souvent c'est la classe moyenne, on dit c'est celle qui elle a pas assez pour avoir beaucoup et puis elle est pas pauvre mais elle devient quasiment pauvre. Alors Anthony Cordier a réalisé un film qu'on a pu voir en avant-première et qui est jubilatoire. On a des questions à lui poser. Et d'abord sur le fait que bon, c'est pas son premier film parce qu'il y a eu Douche froide, Happy Few, Gaspard va au mariage et Classe moyenne arrive un peu comme une autre manière de présenter les choses, c'est-à-dire que on se retrouve avec deux maisons, c'est-à-dire la maison des riches et puis la maison des moins riches. On se retrouve avec deux couples, ceux qui ont du fric et puis les gens qui travaillent pour eux et avec les enfants. Donc Anthony Cordier, classe moyenne, mais pourquoi avoir travaillé sur un scénario de classe moyenne aujourd'hui ?

0: un peu féroce, mais une possibilité de parler des rapports sociaux et surtout de la violence des rapports sociaux, justement grâce à cette méchanceté, cette férocité. Donc dans ce projet, il y avait un peu ça.
1: Alors, vous pouvez nous parler un petit peu. Bah alors, le problème, c'est qu'il faut pas trop en dire non plus, parce qu'il faut que tous ceux qui nous écoutent aujourd'hui aient envie de venir voir. Et puis, moi, on les encourage, hein, surtout le lieu. Je crois que c'est au Castellet que vous avez.
0: C'est Castillon.
1: À Castillon-du-Gard, une villa, c'est une merveille. Alors, les gens que vous avez fait tourner, donc Laurent Lafitte, Élodie Bouchèze, qui sont les riches. On dirait que c'est fait pour eux, véritablement. Je pense que dans le casting, vous ayez peut-être un peu pensé à eux, mais véritablement, ils sont faits pour. Un s'appelle Philippe, l'autre s'appelle Laurence, qu'on avait vu aussi dans Enzo à Cannes la même année au festival. Et puis il y a Ramzi Bedia qu'on a vu dernièrement dans un film qui va sortir où il est un ancien militaire et Laure Calamy. Et alors eux, ils sont un peu à mourir de rire parce qu'il leur arrive des tas de choses et surtout le conflit avec Laurent Lafitte et Élodie Bouchèze. Pour travailler et pour maintenir justement cette comédie satirique, est-ce que ça a été facile? Est-ce que c'était complexe de maintenir toujours cette espèce de rapport où ça, c'était amical et puis ça devient conflictuel?
0: Alors, d'abord, ce sont des très bons comédiens, comme vous le savez, vous avez pu le constater. Ils sont aussi très expérimentés. Donc, quand vous dites qu'on a l'impression que c'est fait pour eux, je pense que c'est parce qu'ils savent le faire, enfin, qu'ils arrivent à jouer et tellement bien qu'on a l'impression que c'est fait pour eux, en fait. Mais par exemple, Élodie Bouchèze, dans une comédie, c'est pas forcément évident, c'est pas, elle vient pas forcément de là. Élodie, elle a pas commencé par la comédie, elle a commencé vraiment par des films d'auteur dans les années 90, assez particuliers. Donc, c'est aussi un registre qu'elle peut déployer, mais qui est pas forcément le registre naturel pour elle. Et ensuite, est-ce que c'était facile? Oui, moi j'ai hérité d'un scénario qu'on m'a proposé, qui avait été écrit par deux jeunes scénaristes et qui était très bien structuré, très bien écrit, qui racontait donc ce conflit entre une famille de riches, lui il est avocat d'affaires, voilà, c'est Laurent Lafitte, et leurs gardiens qui sont employés illégalement à l'année. Et à un moment, il y a un petit incident et qui va déclencher une sorte de guerre entre les deux familles. Voilà. Et donc ce scénario était voilà une sorte d'engrenage qu'elle joue le rôle d'une actrice qui en a marre d'être considérée pour voilà pour son érotisme, pour sa charge érotique, pour son physique et qui a envie de voilà de par exemple de faire des textes classiques sur les planches pour être reconnue pour sa qualité de comédienne.
1: Alors, Anthony Cordier, dans votre film Classe moyenne, on se rend compte que bon, c'est un jeu de massacre parce qu'au début tout sourire et puis à la fin ça commence à devenir un peu très difficile, un peu compliqué, comme on dit de nos jours. Mais on se rend compte aussi que chacun des protagonistes veut changer. Nadine et Tony, ils veulent changer de condition, ils veulent devenir riches parce qu'ils en ont marre d'être exploités. Laurence et Philippe, les riches, eux, Laurence, elle veut devenir une actrice beaucoup plus respectable, faire du théâtre, par exemple. Ou Philippe, il veut être reconnu parce qu'il dit, je veux être méritant. Mais surtout, on a Garance, la jeune fille, qui, elle, veut apprendre à pleurer. Ça, c'est très amusant. Et surtout, il y a Mehdi au milieu. Et ce Mehdi, qui est un avocat, et un jeune avocat qui est amoureux de Garance, et qui vient s'infiltrer dans cette famille, Mehdi, il vous ressemble un peu, parce que je pense que, et j'ai lu qu'il était un peu comme vous, à des complexes, avec des névroses, et qu'il était issu comme vous, c'est un transfuge de classe. C'est-à-dire que dans les gens qui jouent, vous retrouvez des oncles ou des personnages de votre famille. Alors, est-ce que c'est vrai que ça a transpiré jusque-là? C'est-à-dire que si Ramzi, il se balade torse nu, c'est parce que votre oncle, quand il était l'été en famille, il se mettait torse nu aussi.
0: Voilà, il y a beaucoup de questions dans votre question. Oui, je vais essayer de faire simple. Effectivement, le personnage de Mehdi, donc qui est joué par Sami Houtalbali, voilà, c'est un jeune mec d'origine populaire et qui vient juste de passer l'examen du barreau pour être avocat d'affaires et qui débarque dans cette famille très très riche. Voilà. Voilà, il se trouve que moi, je suis aussi transfuge de classe. Mes parents étaient ouvriers, mon père était routier. Voilà, et grâce aux études, voilà, j'ai aussi fait une sorte de traversée des classes sociales. Voilà, pour aujourd'hui réaliser des films. Voilà, donc voilà, c'est donc je... je disais que voilà, le point de vue de Mehdi, ses problèmes dans la vie, je les connais, voilà, forcément, donc je pouvais un peu m'identifier à lui. Comme le personnage est un peu central, puisqu'il est entre les deux familles, bon, bah, c'était assez facile pour moi de me projeter dans le personnage de Mehdi. Et après, effectivement, il se rapproche de Ramzi.

0: de leur Calami, qui jouent donc les gardiens dans le film, parce qu'il a l'impression qu'ils sont comme ses parents, voilà. Et moi aussi, j'avais un peu l'impression qu'ils étaient comme mes parents, et voilà. Et Ramzy, quand on s'est rencontrés, oui, il me rappelait, moi, des gens de ma famille, mon oncle en particulier, il avait sa stature, son aura, sa grandeur, etc. Et je trouvais ça intéressant de traiter aussi, effectivement, le rapport que peuvent avoir les classes populaires au corps, une certaine aisance, une manière, effectivement, d'être torse nu parfois, et voilà, et ça va déranger. Voilà, effectivement, il y a le personnage d'Élodie Bouchèze, qui joue une grande bourgeoise, voilà, qui aime pas tellement que son gardien se balade torse nu, parce qu'elle trouve que ça se fait pas, il y a une sorte de charge érotique pour elle, et justement, elle voudrait annuler toutes les charges érotiques, elle est vraiment dans un autre délire, vous voulez essayer d'aller. Donc, évidemment, on peut inventer beaucoup de fins comme ça, mais j'avoue que celle-là, je l'assume assez, même si je sais que les gens se disent, enfin, ne sont pas forcément d'accord avec cette fin, ou sont des fois un peu perturbés par cette fin.
1: Ok, écoutez, merci beaucoup pour toutes ces informations. Et j'espère que tous ceux qui nous écoutent aujourd'hui sur Radio Aviva vont se précipiter voir votre film. Il est dans les salles à partir du...
0: Alors, le film sortira le 24 septembre.
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0: Alors Sandra, la vie, ça va ?
2: La vie, ça va très très bien. Bonjour à tous et merci d'être fidèles à cette émission. Émission qui s'annonce pas mal parce que je vais vous donner la thématique dans deux secondes. J'ai avec moi, justement, pour répondre à mes questions, une jeune femme qui s'appelle Laurence. Bonjour Laurence.
3: Bonjour Sandra.
2: Vous êtes là Laurence parce que la thématique du jour, on va pas garder le suspense, hein, c'est « j'ai refait ma vie ». Alors, moi j'aime pas cette phrase, hein, mais voilà, on va quand même faire l'émission là-dessus. Mm-hmm. Et puis à la fin, on expliquera pourquoi on n'aime pas cette tournure et quelle tournure on aurait pu donner. Voilà. Alors, Laurence, vous avez refait votre vie et on parle de votre vie amoureuse et pas professionnelle. Professionnelle aujourd'hui, on s'en fout parce que vous avez eu, vous allez nous raconter, hein, une ou plusieurs vies avant votre chérie d'aujourd'hui. Racontez-nous un petit peu.
3: Alors effectivement, j'ai eu une vie avant mon chéri d'aujourd'hui qui a construit ma vie. J'habitais dans le Nord et j'ai rencontré un grand nordiste. Puis je me suis mariée en Corse, puis on s'est séparés. Et puis la vie a continué. Et enfin, j'ai décidé de changer de vie.
2: Ouais.
3: Professionnel et personnel, même si on parle pas du professionnel, mais ouais. Là j'ai tout vendu, j'habitais près de Lille et là je suis partie dans le sud de la France. Je me suis dit autant aller voir le soleil.
2: D'accord,
3: et c'est là où j'ai rencontré.
2: Voilà, vous partez du nord de la France en plaquant tout entre guillemets. J'ai une question, vous avez des enfants ?
3: Non, j'ai pas d'enfants.
2: D'accord, donc en plaquant tout, on va dire matériel.
3: Oui, c'est facile.
2: Voilà. Et vous descendez à Montpellier ?
3: Alors, pas tout de suite, non. J'ai d'abord descendu dans la Drôme.
2: Ouais.
3: Parce que je m'étais d'abord baladée un petit peu dans le sud de la Loire. Je m'étais dit, tant qu'à faire, allons vers le soleil. Et puis, voilà, je suis arrivée dans le sud-ouest, mais je me suis dit, non, sud-ouest, c'est très, très beau. L'architecture est très belle, mais j'avais l'impression d'être confite dans du canard. Du
2: ah ouais
3: canard. Oui, c'est très beau, mais j'ai trouvé que c'était trop tourné vers le passé pour une nouvelle vie.
2: D'accord.
3: Et puis progressivement, l'Ardèche, et hop, je suis arrivée dans la Drôme, et voilà.
2: D'accord.
3: C'est là où j'ai rencontré Joseph.
2: Et alors, Joseph, voilà, j'allais vous demander si vous vouliez donner son prénom. Donc, vous rencontrez Joseph où ?
3: Alors, je le rencontre... Il y a toute une histoire là-dessus, c'est-à-dire que avant d'arriver dans la Drôme, par une amie d'amis d'amis, je suis arrivée chez une dame très très sympathique avec qui j'ai tout de suite accroché et qui a bien voulu me louer une de ses petites maisons dans son mas. Et puis elle me présente à tous ses amis, sa famille, c'était vraiment très bien, mais elle me dit au bout de 15 jours elle s'en va pour aller faire du bateau avec son frère. Bon, voilà. Et puis au retour, elle me dit « Viens déjeuner, mes frères sont là ». Je pensais que c'était les frères que j'avais déjà rencontrés, mais non.
2: Et il y avait Joseph.
3: Il y avait Joseph.
2: C'est un des frérots, c'est ça ?
3: Un des frérots.
2: Mais c'est magnifique.
3: Voilà.
2: Joseph, il a le même âge que vous
3: Ah non, alors Joseph, il a 14 ans de plus.
2: Ouais, mais ça le fait aussi. Hein.
3: Oui, ça le fait aussi, mais j'avais eu une relation juste avant... très bien d'ailleurs, mais avec un homme qui avait 10 ans de moins que moi.
2: Ah ouais, non, attends, c'est le grand écart.
3: Oui. Il était très grand et beaucoup plus jeune que moi. Et puis là, je tombe amoureuse de Joseph qui avait 14 ans de plus et qui n'est pas très grand.
2: Ben c'est bien parce que vous allez pouvoir nous en parler un petit peu de justement dans la suite de l'émission. J'ai plein de questions sur la vie avec monsieur, madame. C'est bien, on va parler des écarts d'âge. Hein. Je pense que ce n'est pas pareil. Joseph, il travaillait au moment où vous vous êtes rencontrés. Ma question, en fait, c'est pour savoir si vous étiez dans le même milieu. Est-ce qu'il a des enfants ? Vous n'en aviez pas. Quels sont vos points communs et vos différences ?
3: Mm-hmm. Alors, les points communs, on aime les mêmes choses, la nature, la randonnée, toutes ces choses-là. Mais c'est vrai que, malgré tout, cette différence, au départ, pour moi, elle a été assez... impactante malgré tout. C'était plus psychologique que physique parce que Joseph a une forme olympique, j'ai du mal à le suivre dans la montagne.
2: C'était quoi votre âge au moment de la rencontre à chacun ?
3: J'avais 52 ans.
2: D'accord, et donc lui, 66.
3: Ouais.
2: D'accord.
3: Ouais. Parce que j'ai 60 ans maintenant, et voilà, ça fait 8 ans que nous sommes ensemble.
2: Et Joseph un peu plus.
3: Et Joseph un peu plus.
2: Très bien. Ok, donc au début, qu'est-ce qui vous impactait au niveau de cet âge-là, enfin cette différence d'âge ?
3: C'est d'abord, comme vous l'avez précisé, j'ai pas eu la chance d'avoir des enfants. Et Joseph en a 3 avec 8 petits-enfants.
2: Ah ouais.
3: Donc pour moi, ça a été absolument génial, mais aussi au départ un peu perturbant.
2: Nouveau.
3: Nouveau.
2: Ils avaient quel âge, les enfants, au moment de la rencontre ?
3: Ouais, 20, une vingtaine d'années.
2: Ouais,
3: quoi,
2: jeunes, adultes, hein.
3: Jeunes adultes. Ah,
2: ils n'avaient pas 8 ans, quoi.
3: Non. Ouais. Non, étant donné l'âge de Joseph. Donc, déjà des jeunes adultes. Donc, c'était un peu étrange pour moi de me retrouver en tant que belle-mère et grand-mère. Donc, du
2: c'est
3: jour
2: ça.
3: Au lendemain, je suis passée de d'une vie un peu...
2: De célibataire
3: à mamie.
2: À mamie,
3: mais donc c'était au départ un peu délicat et ensuite formidable, quoi.
2: Ouais,
3: parce que là,
2: ça.
3: Moi, c'est une famille que je n'ai pas pu construire et que là, je...
2: C'est la vôtre aujourd'hui ?
3: Ah oui. Et puis Joseph m'a dit, voilà, c'est tes petits-enfants.
2: Donc vous avez votre place.
3: Oui.
2: Et je viens de manger ma question, parce que je pense qu'elle était pas intéressante, mais je vais la retrouver, hein, c'est mon boulot. Vous n'êtes pas mariée avec Joseph, là ?
3: Non, on est juste paxé. C'est vrai que moi, j'ai déjà été mariée, lui aussi.
2: Donc c'était pas nécessaire.
3: Non, on n'a pas besoin de ça.
2: Voilà, c'est là que je voulais vous amener. C'est est-ce que au niveau de la prise de place, la place dans une nouvelle vie, est-ce qu'il y a besoin ou pas de se remarier ? Non. D'accord.
3: Non, mais je pense que c'est quand on arrive, dans une famille qui est déjà établie, il faut aussi ne pas s'imposer. Il faut juste être là, présente, les aimer, mais après. Il faut quand même avoir un peu de tact, hein, malgré tout, puisque le groupe était formé. Moi, j'arrivais un petit peu comme ça.
2: Parachuté.
3: Parachuté.
2: J'ai plein de questions à vous poser. Vous restez avec moi.
3: Mm-hmm. Allez.

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1: Mais oui, la vie, ça va très bien. Je suis avec Laurence qui... je fais un petit résumé hein, pour éventuellement ceux qui prennent en route. Laurence qui est là parce que le thème de l'émission aujourd'hui, c'est « J'ai refait ma vie ». Encore une fois, on n'aime pas cette phrase-là. Mais c'est comme ça que ça s'appelle parce que il est usuel de dire comme ça. Donc, on va dire comme ça pendant l'émission. Laurence, j'aimerais bien que vous me parliez de votre vie au quotidien, la vie quotidienne hein, avec Joseph, votre nouveau, votre conjoint actuel, on va dire. Et j'aimerais surtout qu'on parle de des différences entre celle-ci avec Joseph et la vie au quotidien avec votre ex-mari. Juste pour voir s'il y a des grosses différences et comment on fait pour s'adapter quand on a 50 ans. C'est pas simple de vivre le quotidien avec une nouvelle personne. Voilà.
2: Oui, Sandra, là, vous avez raison. C'est qu'à cet âge-là, eh bien, on a déjà ses habitudes. On est peut-être un peu moins souple.
1: Ouais.
2: Et donc, au début, ça a pas été facile puisque je suis arrivée après à Montpellier dans la maison de Gérard,
1: oui,
2: Joseph, et c'était pas tout de suite évident forcément puisque là il faut quand même rentrer un petit peu dans les chaussons de l'autre.
1: Et vous avez emménagé dans sa maison,
2: oui.
1: Alors puisqu'il a des enfants, vous l'avez dit tout à l'heure, c'est la maison où il a élevé ses enfants.
2: Non.
1: Ah, d'accord.
2: Non. Donc, c'est plus facile.
1: Ouais, non,
2: c'est après sa séparation.
1: Il a aussi une vie avant. Est-ce que c'est la vie de l'ancienne madame ou pas?
2: Non.
1: Non. C'est une maison à lui, on va dire. Hein. Il n'y a que son empreinte dedans.
2: Ça, c'était quand même beaucoup plus facile. Et puis après, cette différence d'âge, encore une fois, physiquement, je ne la ressens pas du tout avec Joseph parce qu'il est très, très, très en forme. Mais simplement, c'était la différence au niveau de la vie professionnelle. C'est-à-dire que moi, j'avais à tout construire, alors que Joseph, lui, il était plutôt en fin de
1: parcours,
2: carrière, dire bon, allez, on part, on fait ci, on fait mi, et moi j'avais quand même, et j'ai toujours des contraintes professionnelles, c'est ce petit décalage-là où on n'est pas tout à fait raccord.
1: Et ça s'est fait quand même, c'est-à-dire que vous avez pu faire votre carrière, entre guillemets, votre boulot, puisque vous aviez encore des années à travailler.
2: Oui, oui.
1: Alors que lui, plutôt bateau, puisque il fait du bateau, de la rando. Et vous avez quand même pu faire
2: ça a été...
1: concession quand même de la part de monsieur, parce que il aurait pu tomber... Alors, attends, le cliché, il aurait pu tomber sur une vieillotte qui ne travaille plus. Bah non, il est tombé sur une jeune, pauvre.
2: Il y a des conséquences.
1: Elle bosse. Donc ça, c'est bien. Au niveau des chaussettes sales et tout ça, ça se passe bien à 50 ans ou franchement, le linge de l'autre
2: Ah non, moi, ça me dérange pas trop. Bon, c'est vrai que c'est un peu classique, c'est Bibi qui s'occupe de la lessive, voilà.
1: Pas tout le temps.
2: Bon, voilà.
1: Des fois, il y a Bobo qui s'occupe de la lessive.
2: Là, j'ai pas connu.
1: D'accord.
2: Donc, j'ai continué à m'occuper de la lessive. Et comme je suis un peu maniaque, c'est vrai que ça me dérange pas trop.
1: Combien de temps entre les deux liaisons?
2: Alors, moi, les dates, c'est pas top. Mais c'était assez rapproché, hein.
1: Non, mais genre 6 mois, 2 ans.
2: Oui, voilà, 6 mois.
1: 6 mois, d'accord. Mmh. Donc, je divorce, 6 mois après, je suis avec Joseph.
2: Mmh.
1: D'accord. Ouais, donc c'est super frais, quoi.
2: Mais surtout, c'était pas du tout voulu.
1: Vous n'aviez pas rencontré quelqu'un.
2: Non, c'était vraiment, rester célibataire. Je sais pas pourquoi, je m'étais dit en tête 3 ans. Et puis, ça a duré.
1: Ça a duré 5 minutes. Voilà. Mais tant mieux, hein. Non, mais au niveau, le linge, en fait, on s'en fiche. Maintenant, c'est les machines qui lavent. Donc, c'est pas. Mais on se prend la tête pour le rangement. Vous arrivez chez lui. Alors, le cas de photo, il est là, vous préférez à droite. On se prend la tronche là-dessus, encore à 50 et 60 ans, quoi.
2: Un petit peu. Au début, le temps de prendre ses marques, c'est vrai que j'avais envie de mettre un peu ma patte.
1: Mais bien sûr.
2: Parce que malgré tout, on dit toujours qu'on va chez Joseph, même 8 ans plus tard.
1: Oui.
2: Donc, voilà.
1: Voilà, il ne vous a pas juste fait une place dans le tiroir. Il faut vraiment avoir sa place. Le choix des meubles, à un moment donné, vous avez acheté des trucs qui vous plaisent à vous.
2: Oui, puis j'en ai ramené.
1: Voilà.
2: Non, mais ça se fait petit à petit. Il faut voilà, je l'ai fait au départ, j'étais un petit peu en colocataire, et puis après, au fur et à mesure...
1: Ouais, mais construire une vie en coloc, c'est bien au début, parce qu'en plus, on est 6000, alors on se dit, on va quand même pas s'imposer trop. Ouais, il range le fromage dans le mauvais tiroir du frigo, mais on va rien dire. Mais après, il y a un moment donné où tu oui. ranges ton fromage dans le bon tiroir, s'il te plaît. Voilà, c'est ça. Donc, ok, très bien. C'est comme ça. Le côté du lit, quoi. Tout le monde dort à droite. Bah non, il en prend un à gauche aussi. Voilà. Donc la vie quotidienne s'est bien passée.
2: Oui, elle s'est bien passée, mais voilà, il y a quand même un petit moment d'adaptation, même si on s'aime, même si c'est nouveau. Il y a rien à faire. On est quand même un peu moins souple à 50 qu'à 20.
1: C'est ça.
2: Pas du tout le même type de relation. Voilà, c'est différent.
1: Quand on se rend compte à 25 ans, on est tout frais. Voilà. On sort de chez papa-maman ou de son studio on n'a pas trop pris d'habitude. Et puis, on ne s'est pas encore fait casser la tête par un autre avant, qui nous a gavé avec des machins qu'on ne veut plus. Et paf, on tombe sur il nous refait la même. Donc, on n'a pas de recul à 25 ans.
2: Ouais.
1: À 50 ans, il y a un moment donné où il y a beaucoup de gens qui ne vivent pas ensemble pour ça.
2: Oui, mais ça, je peux le comprendre. Là, bon, on est heureusement bien à deux, mais je peux le comprendre. Parce que ce quotidien n'est pas facile. Ça, honnêtement, ça n'a pas été facile au début.
1: Ouais.
2: Même si on aimait, il fallait beaucoup discuter. Enfin, moi, je discute parce que sinon, c'est le ciment du couple. Si on ne parle pas, c'est l'enfer. Et alors, on croit au signe, on n'y croit pas. Mais moi, je suis Capricorne. Et Joseph, il est... Poisson,
1: ouais.
2: Et Capricorne poisson, c'est compliqué, quoi. Donc,
1: ah ouais.
2: Oui, encore faut-il y croire, mais c'est vrai que quelqu'un qui va plutôt éviter le conflit.
1: Le poisson, il évite le conflit.
2: Oui, il ouais. évite le conflit.
1: Et le Capricorne, il met ses cornes.
2: Bah, lui, voilà, on me dit A, je fais A. Si on me dit B, ben pourquoi? Puisque t'as dit A. Donc, il peut avoir des petits réajustements comme ça. Après, c'est vrai qu'on est peut-être moins souple, mais en même temps, on a une expérience de vie.
1: Ouais, mais je pense qu'on est aussi
2: et donc
1: un peu plus léger parce que
2: exactement,
1: on a le retour,
2: voilà.
1: Quoi.
2: Voilà.
1: Ok, bon, alors, en matière de retour, on va s'écouter encore une merveilleuse chanson choisie par notre équipe technique. Et puis, on se retrouve tout de suite pour la suite.

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1: Oui, la vie ça va, toujours très très bien. Toujours avec Laurence qui nous parle de son nouveau conjoint Joseph, parce qu'on est sur une émission qui parle de « J'ai refait ma vie ». Et vous m'avez dit, Laurence, donc, que Joseph avait 3 enfants. Bon, maintenant, ils sont grands. Quand vous les avez rencontrés, ils avaient 20aine d'années. Moi, j'aimerais bien savoir, que vous nous racontiez éventuellement, comment s'est passée la première rencontre. C'était présentation en col blanc au resto ou à la cool à la maison ou par hasard
2: Alors, c'était très à la cool. Très ouais. à la cool, mais Joseph, il fait ça très à la cool et c'était très bien. Non, c'était très à la cool. Au hasard des plutôt des rencontres et, honnêtement je me souviens plus très bien donc c'était pas quelque chose
1: les
2: de
1: trois
2: très
1: en même
2: officiel
1: temps, ou...
2: non parce qu'il y en a un qui habite très loin dans les îles voilà un autre enfant qui est dans le Lyonnais et puis
3: allô on a rencontré la nouvelle gonzesse de papa
2: certainement mais sinon non pas de présentation réellement officielle mais tout en douceur. Bon, je pense qu'au début c'est normal, les enfants étaient un peu sur la réserve.
1: Qui était le plus intimidé?
2: Je pense que c'était pas intimidé, c'était plutôt observé ou observante. Voilà,
1: ouais,
2: c'était un peu ça, quoi. Comment ça se passe? Quelle est la relation entre Joseph et sa fille ou ses fils? Est-ce que je fais bien? Essayer de faire quand même bien à manger, enfin, des trucs, des choses comme ça.
3: Qu'est-ce qu'ils aiment tes enfants?
2: Oui, voilà, c'est un
3: chocolat
2: peu...
3: ou framboise.
2: C'est un peu. Enfin, c'est
1: Est-ce
2: un
1: qu'on
2: peu
1: met son
2: simple,
1: plus beau chemisier?
2: Oh, oui, quand même.
1: Ouais.
2: Oh, bon, quand même.
1: Ouais. On veut leur plaire. En
2: oui,
1: fait.
2: On veut leur plaire.
1: Ouais. Mais eux aussi, je pense, ils sont pas venus en débraillé.
2: Non, c'est vrai que c'est. Mais pour moi, c'était tellement nouveau, n'ayant encore une fois pas eu d'enfant. Donc c'était très sympa et en même temps, comme ils avaient déjà un certain âge et moi, je vais 50 ans, un petit peu plus de 50 ans, il y avait pas tant de différence que ça. 25, 50.
1: Enfin, il y a quand même une génération. Vous pouvez.
2: Oui,
1: pas...
2: mais.
1: Vous auriez pu être leur mère. C'est-à-dire
2: voilà,
1: que
2: c'est
1: c'était pas la copine, là, du coup. C'était.
2: Oui.
1: Parce que quand papa ramène une gonzesse de 27 et que t'en as 25, là, il y a un peu sous ça, quoi. Mais là, non, c'était des beaux enfants.
2: Voilà, c'était des beaux enfants.
1: Jolis, mais beaux, surtout.
2: Oui, oui, oui, absolument.
1: Beaux enfants. D'accord, donc acceptation immédiate de part et d'autre.
2: Alors. En tous les cas, de ma part, oui. Après, est-ce que les enfants, au départ, ont peut-être eu un peu de mal? J'en sais rien.
1: Mais
2: pour l'instant, c'est merveilleux. Hein, c'est merveilleux.
1: Ouais.
2: Oui, oui, vraiment. Pour moi, c'est inespéré. Hein, vraiment.
1: Bon, alors, on peut même plus dire, quand ils appellent à la maison, ils sont communs avec vous au téléphone? Non, parce que maintenant, chacun a son portable et on n'a pas de téléphone commun. Donc, on peut même pas dire, passe-moi mon père. Chacun a son truc.
2: Oui, oui, oui.
1: Les petits-enfants, puisqu'ils ont donc des enfants.
2: Voilà. 8 petits-enfants.
1: Oui. Quel est l'âge du plus âgé et du plus jeune?
2: Alors, le plus. Alors, moi, je ne suis pas très douée pour les dates et les âges, mais c'est 11 ans et 4 ans.
1: 11 ans et 4 ans. Mm-hmm. Donc, en fait, vous les avez connus petits. Il était
2: oui.
1: Le 11 ans, il était bien plus petit.
2: Oui.
1: C'est pareil, c'est du mamie tout de suite ou c'est bonjour madame?
2: Non, c'est du mamie tout de suite.
1: C'est du mamie.
2: Ça vient très vite. Ils ont besoin de ça en plus pour restructurer la famille, pour comprendre qui est quoi.
1: Oui, mais le problème, c'est que ce Joseph-là, il y a une vraie mamie dans l'histoire.
2: Oui,
1: alors
2: oui.
1: Comment on fait quand on a 4 ans et que y a une nouvelle dame et on lui dit quoi? On lui dit tu dis bonjour à mamie, à je sais pas, vous aviez eu un surnom ou...
2: Oui, c'est
1: parce
2: mamie
1: que l'autre madame, elle s'appelle mamie déjà. Donc,
2: oui, elle a un autre mamie.
1: Elle a un autre mamie.
2: Voilà. Ils ont, c'est des enfants qui ont plein de mamies. Plein de mamies et plein
1: ça,
2: de papis.
1: Ça, c'est génial. Mais
2: ouais. Moi, j'ai pas du tout voulu l'imposer, mais ce sont les enfants et petits-enfants qui ont dit si, on va t'appeler Mamie Lou, ceux qui ont choisi.
1: Oui, donc il y a quand même eu grave acceptation de la part des enfants de Joseph pour qu'il soit capable de dire au chérubin la dame là-bas là, bon on l'aime pas mais tu l'appelles mais non sinon attends non tu l'appelles pas mamie, tu l'appelles Lolo quoi ou Laurence.
2: Alors c'est pas venu, il me semble que c'est pas venu tout de suite. Le temps qu'ils sentent que notre relation a été une vraie relation, pas voilà, pas une passade.
1: Ouais.
2: Donc c'est peut-être venu peut-être un an après ou quelque chose comme ça.
1: D'accord.
2: Mais ils sont trop bien ces petits choux.
1: Vous avez le bouquet de tulipes pour la fête des grands-mères ou pas ?
2: Non.
1: Ah quand même pas.
2: Non.
1: Bah ouais, bon c'est comme
2: non.
1: ça. Hein.
2: Non.
1: Donc c'est vous regrettez pas et c'est génial. Vous les gâtez pour leurs anniversaires ou bien c'est Joseph qui gâte ses petits enfants ? Il y a un truc commun dans l'histoire ?
2: Oui, on le fait de manière commune.
1: D'accord.
2: En plus, Joseph il est pas très cadeau le jour J.
1: Ah ouais.
2: Mais par contre, beaucoup de partage, on les emmène, on va faire du ski ensemble, on va marcher. Enfin, c'est plus avoir des activités plutôt que des cadeaux. Alors moi, je fais un petit peu plus cadeau, donc je n'oublie pas. Moi, je me souviens que j'aimais quand même bien ouvrir le paquet. C'est moi qui m'en occupe un peu plus. Oui.
1: Vous les gardez, c'est-à-dire qu'on vous les donne en garde.
2: Oui.
1: Ouais, donc en fait, on vous fait confiance.
2: Oui.
1: Comme mamie, quoi.
2: Oui. Ben oui, mais c'est je sais pas si c'est inné, mais en tous les cas, il y a pas besoin d'avoir une longue vie.
1: Non, des fois c'est pitoyable quand on a eu plein d'enfants, mais
2: voilà.
1: Mais non, c'est pas là-dessus que je voulais.
2: Bien sûr. Mais
1: c'est moi, juste, ils vous font confiance, ils vous ont donné vraiment cette casquette de, ils vous reconnaissent comme tel.
2: Oui. C'est pour moi, ça me touche énormément.
1: Ouais.
2: Ça me touche énormément, et puis c'est aussi parce que Joseph m'a dit, mais voilà, ce sont aussi tes petits enfants. Donc je me suis sentie aussi
1: ultra investie. C'est intelligent de la part de Joseph pour que ça se passe très bien, parce que ça se passe pas tout le temps très bien dans les familles. C'est pas recomposé là parce qu'il y a pas un échange d'enfants.
2: Oui.
1: Vous n'avez pas les vôtres au milieu.
2: Voilà, là Sandra a soulevé une bonne question, c'est que moi je suis arrivée seule entre guillemets.
1: Ouais. Plus facile pour eux à la limite.
2: Voilà,
1: peut-être moins fun sur la fin, mais plus facile pour eux.
2: Oui. Parce que c'était peut-être encore plus compliqué avec moi, mes propres enfants et petits-enfants. Bon, après, ça va être top parce qu'on réunit tout le monde.
1: Ça, c'est les films à la télé. Mais dans le vrai, c'est pas toujours simple. On se quitte 3 minutes 50 et on reparle de plein de choses tout de suite.

0: alors, Sandra, la vie, ça va ?
1: La vie, ça va très très bien. On est en train d'évoquer avec Laurence, mon invitée, des choses de la vie quotidienne. Je suis sûre qu'il y a beaucoup d'auditeurs qui sont concernés par ce que vous nous racontez, parce qu'ils vivent ou ils ont vécu ou ils vont vivre la même chose. Et sur la thématique de « j'ai refait ma vie ». J'aimerais bien qu'on soulève une question un peu sensible. C'est l'argent dans ce nouveau couple. Pourquoi vous pourriez me dire, bon, bah, c'est pareil que... Non, c'est pas pareil, parce que, encore une fois, j'ai 25 ans, je n'ai pas 25 ans, mais quand j'ai 25 ans et que j'ai un premier couple, on se met ensemble, on fait le conjoint, on crée tout ensemble, le premier canapé, la première plante verte, etc. Les cadeaux, chacun met 20 balles, enfin, voilà. Comment ça se passe, l'argent dans un couple, quand on a 50, 64 ans? Est-ce qu'on fait le conjoint, une bourse, ou c'est vaille que vaille?
2: Alors non, on ne fait pas de conjoint. Au début, c'était un peu vaille que vaille.
1: Ouais.
2: Parce que je pense que c'est aussi très engageant, cette partie financière, malgré tout.
1: Ouais.
2: Donc au début, mais on s'aime et on y va quand même à pas compter, sachant que, eh bien, on a eu d'autres histoires avant et qu'on sait que tout est fragile, hein,
1: ouais,
2: malgré tout.
1: Bien sûr.
2: Et puis maintenant, on partage, merci Tricount, donc... on note les cours, c'est un peu bon.
1: Alors,
2: c'est un peu bof, mais
1: Tricount, c'est un tableau Excel, c'est ça.
2: C'est une application.
1: S'il y en avait une autre à me donner, histoire qu'on fasse jouer la concurrence, ça m'arrange.
2: Pardon,
1: mais
2: là, je connais pas. Oui.
1: Donc, c'est une application où t'as payé le pain.
2: Voilà, c'est un peu.
1: Voilà, t'as payé le pain. Moi, j'ai payé le pressing et à la fin du mois, tu me dois 600 balles. C'est
2: exactement
1: ça.
2: Exactement.
1: C'est comme ça qu'on fait au début ?
2: C'est comme ça qu'on fait au début, et puis, à vrai dire, ça perdure. Après, ben, moi, j'ai mes propres revenus, Gérard, les siens.
1: Alors voilà, vous avez
2: on a acheté une voiture ensemble.
1: Bravo. Vous avez à peu près les mêmes revenus, ou il y a une différence notoire ? Ouais, c'est ça.
2: Oui.
1: Comment ça se passe, celui qui gagne plus paye plus, ou est-ce que vous vivez comme un couple marié? Ça veut dire, ouais, franchement, c'est pareil.
2: Oui, on vit comme un couple marié.
1: Ouais, on compte pas, en fait,
2: ouais,
1: c'est ça.
2: Ouais, ouais.
1: Voilà. Quand vous allez au resto, qui c'est qui paye?
2: Ouais, c'est plutôt Gérard, quand même.
1: Ouais, c'est ça. C'est ça.
2: Mais bon, sinon, moi aussi, mais bon, c'est vrai que, voilà, c'est un peu classique, mais ça fait tellement plaisir. Moi, pendant longtemps, j'ai toujours payé, et là, au début, que Joseph m'invite, c'était waouh, ouais, ouais, c'était ouais, très agréable.
1: Ouais. D'accord. Quand c'est pour ses enfants ou petits-enfants, ils vous remboursent, vous prenez sa carte, ou bien vous payez?
2: Mais on fait moite-moite, voilà.
1: Ouais, je parle pas du gros achat, la poussette, le je sais pas quoi. Je
2: oui,
1: parle de, ils m'ont demandé de faire une course pour un gosse, ou vous avez les gosses en garde et il faut lui acheter une paire de baskets. Alors, il a plus de baskets. Comment on fait? Vous êtes avec le gamin, vous payez?
2: Bah, soit c'est un cadeau, donc c'est moi qui paye, ou sinon on fait moitié-moitié.
1: Oui, il y a pas, voilà. C'est tes gosses, donc.
2: Non. Oh. Mais en même temps, si vous voulez, je n'ai pas d'enfant, et deux, j'ai déménagé. Donc, je suis une ancienne Lilloise. Donc, toute ma famille, tous mes amis sont là-haut. Enfin, mes amis, j'en ai plein ici maintenant, mais sont là-haut. Donc, en fait, moi, je suis un peu, complètement intégrée dans cette famille. Il n'y a pas de concurrence.
1: D'accord.
2: Par rapport à des cousins, des petits-enfants, des cousines, des oncles, des tantes, ou que sais-je.
1: D'accord.
2: Je suis dans le moule.
1: Justement, les amis de l'un et de l'autre.
2: Mm-hmm.
1: Encore une fois, quand on a 20 ans, on construit sa vie.

0: On a quelques amis, on les met en commun et on construit nos amis communs. Bon. Quand on a 50 ans, on a un gros paquet de potes de toute une vie. Hein. Mm-hmm. Et 64 ans, on a tout un paquet de potes de toute une vie. Mm-hmm. Comment que ça se passe? On les met en commun et puis on en a d'autres après. Est-ce qu'on a accepté tout de suite? Parce qu'il y a des amis qui ont connu madame avant et d'autres monsieur avant. Et ils aimaient bien ces monsieur, madame avant. Et comment ça marche quand nouveau couple, nouveaux amis ou pas nouveaux amis, il y en a qui vous ont lâché en route.
1: Je sais pas vraiment. C'est-à-dire que comme j'ai déménagé et que entre Lille et Montpellier, il y a 1000 kilomètres, j'en ai perdu un peu, mais sans doute pas les vrais.
0: Ouais, c'est ça.
1: Voilà, les vrais amis. Donc pour essayer de rassembler tout ce petit monde, et je fais une grosse fête une fois par an, de manière à mélanger.
0: Ah, c'est sympa. À mélanger
1: nos amis. Après, je pense que Joseph a fait aussi. Il y a eu déjà un petit tri quand il s'est séparé. Lui, c'était quelques années avant.
0: Oui, parce qu'il y a ceux qui sont partis avec l'ex-madame.
1: Voilà.
0: Mais bon, ça, c'est du classique, très bien.
1: Oui.
0: Les amis de Joseph actuels, ils vous ont tout de suite accepté.
1: Oui, il n'y a pas eu de soucis. Et puis, quelquefois, même avec la maman des enfants, on fait des anniversaires ensemble. Oui, oui.
0: Ah, c'est sympa.
1: Oui, avec son nouveau compagnon.
0: Ah, mais c'est vraiment la série France 2 du vendredi soir. Ah. C'est une famille formidable.
1: On n'est pas tout le temps ensemble, mais on le fait. On le fait pour les enfants, et puis on est des adultes, on est grands.
0: Bien sûr.
1: À 50 balais, on peut comprendre.
0: On rigole, mais effectivement, c'est comme ça que ça se passe le mieux, hein, plutôt que dans les cris et la douleur.
1: Ah oui, oui.
0: C'est assez intelligent. J'ai plus beaucoup de temps là, mais une petite question rapidos. Mmh. Vous partez en vacances ensemble. Mmh. Tout de suite, ça a été une évidence, le choix de. Vous aviez les mêmes envies, le même budget, les mêmes choix, ou ça a été galère?
1: Alors, comme on aime la randonnée tous les deux, on est parti tout de suite en randonnée. et puis, j'avoue, en plus la famille de Joseph a une très jolie maison de vacances et donc.
0: Ça tombe bien. Voilà, et Joseph, il a un très joli bateau aussi.
1: Exactement.
0: C'est bien.
1: Oui, mais alors là, non, moi, je...
0: Pas trop.
1: Je suis malade, c'est affreux.
0: Ah ouais, non. Okay.
1: Dommage.
0: Et il fait du bateau tout seul, du coup?
1: Oui.
0: Voilà, c'est tout. Allez, on se retrouve dans pas longtemps et on clôture ensemble ce joli sujet.

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1: Oui, la vie ça va très très bien, merci beaucoup de poser cette question. Je suis avec Laurence qui nous parle de sa nouvelle vie depuis pas mal d'années maintenant, avec son nouveau compagnon depuis pas mal d'années maintenant, et elle nous a mis en évidence plein de différences avec son couple d'avant, et parfois même tant mieux, parce que comme il marchait pas trop le couple d'avant, c'est bien qu'il y ait quelques différences. Hein. Si c'était à refaire, Laurence.
2: Si c'était à refaire, oh là là, c'est la question importante.
1: Ah ouais, c'est la grosse question
2: c'est
1: de l'émission.
2: La grosse question, si c'était à refaire. Je pense qu'il faut.
1: En toute honnêteté, est-ce qu'il y a des trucs, encore une fois, à 50 ans, que vous n'auriez pas fait comme ci ou comme ça, parce que tout fait, puisque à refaire, ou des choses que vous referiez sans problème, parce que.
2: Je pense que j'essayerais d'encore être plus dans la compréhension de l'autre parce que je pense que c'est le ciment d'un couple et j'essayerais de au début j'ai dû reprendre des anciens systèmes certainement
1: c'est ça
2: voilà et
1: genre
2: un peu trop maternante et justement j'ai choisi quelqu'un qui déteste
1: être maternée mais ça n'existe pas ça. Il vous ment. C'est pas possible.
2: J'ai trouvé la perle. La perle rare, je ne sais pas. Mais en tous les cas.
1: Et alors, maternée, ça veut dire quoi? Vous l'appelez mon poussin?
2: Non, je ne m'appelle pas mon poussin, mais il a un petit nom quand même.
1: Ouais, bon, il a son petit nom, mais c'est bien.
2: Il a son petit nom, mais
1: alors,
2: peut-être.
1: Vous avez un petit nom ou pas?
2: Non.
1: Oui, alors, lui, il n'est pas paternant. Mais non. Je suis persuadée qu'il aime être materné. Même si le mot il est nul, mais
2: alors peut-être oui, enfin pour lui materner c'est peut-être lui non pas lui imposer mais disons voilà peut-être le conseiller à faire certaines choses. Il est ça vraiment il aime pas du tout.
1: C'était peut-être sa souffrance d'avant.
2: oui voilà et que moi je l'étais un peu trop et si c'était à refaire je ferais plus attention au départ tout de suite.
1: Être un petit peu plus dur, un peu plus ferme. Un petit peu plus. Vous êtes directive ou pas dans votre couple?
2: Oui, voilà, j'aurais pu maintenant, mais j'ai pu l'être.
1: Ah. Et lui?
2: Et lui, c'est pas qu'il est directif, mais il fait ce qu'il aime.
1: Ok.
2: Donc on suit ou on suit pas.
1: On se concerte pour savoir ce qu'on mange le soir ou on s'en fout?
2: Ah ouais, non, là on s'en fout. Mais là, c'est tous les deux.
1: Quoi?
2: Là, c'est tous les deux, on s'en fout. Donc c'est une demi-heure avant, un quart d'heure avant, qu'est-ce qu'on mange? On ouvre le réfrigérateur.
1: Ouais,
2: et
1: mais il y a dans le frigo ou ça? Parce que des fois, c'est on s'en fout les deux.
2: Ah non, mais c'est
1: quand
2: même.
1: Il n'y a même pas dans le frigo, quoi.
2: Ah non, c'est quand même Bibi qui fait les courses.
1: Ah ouais. Après avoir étendu la lessive. D'accord.
2: Mais bon, c'est pareil. Je préfère que ce soit moi parce que je...
1: C'est bien fait.
2: Bah, et je trouve que c'est mieux fait.
1: Ben oui, on est toutes pareilles. Est-ce qu'on compare les deux relations ou les trois relations?
2: Je pense au début où, pour être tout à fait honnête, quand ça va pas bien, parce qu'il y a des hauts et des bas dans un couple, hein, enfin, en tous les cas chez nous, et le socle est bon, on sait, mais on a des hauts et des bas.
1: Ben bien sûr, mais ça c'est voilà. Normal.
2: Et alors, au début, quand il y a un bas, on dit Ah,
1: avec Jean-Claude, c'était quand même beaucoup mieux. Hein.
2: Mais ce qui est complètement nul, hein, à vrai dire. Et puis après, pas de comparaison. Et surtout, moi, je n'aimerais pas être comparée. Donc, ne fais pas aux autres ce que tu aimerais
1: oui,
2: que l'on fasse.
1: Alors, je parle même pas du truc de moi avec mon ex-mari. Ça se passait mieux.
2: Non,
1: je suis pas du tout là-dedans. Mais soi-même, intérieurement. Est-ce qu'on le fait quand même?
2: Si, on le fait. Enfin, je pense, puisque de toute façon, la vie, on est faite d'expériences multiples.
1: Enfin, on est des humains.
2: On ne les efface pas.
1: Est-ce
2: on
1: qu'on
2: fait
1: se dit
2: de
1: pas
2: ça
1: un jour de craquage merde, avec Jean-Claude, quand même, il m'emmerdait pas sur ce sujet, quoi.
2: Si, oui.
1: Mais il y en avait tellement d'autres où il me prenait la tête hein, que ça vaut le coup quand même que ça glisse. Pourquoi on n'aime pas le terme « j'ai refait ma vie, Laurence »
2: Eh bien, justement, comme vous le disiez au départ, Sandra, cette expression « on ne refait pas sa vie », on la continue.
1: Ouais.
2: Notre vie, elle est faite d'événements multiples qui nous construisent à chaque fois. Donc toutes les histoires que j'ai eues avant m'ont construite pour être ensuite là maintenant avec Joseph. Donc ouais. On ne la refait pas, on la continue.
1: On la continue. Et en plus, vous avez eu plusieurs histoires. Mm-hmm. Je parle pas d'histoire du week-end. Mm-hmm. Je parle d'histoire, hein, mm-hmm. des moments de vie. Mm-hmm. Vous en avez eu plusieurs, donc, mm-hmm. Dans votre vie. Il y en a pas une, vous m'avez dit, que vous vouliez mettre aux oubliettes. Il y a eu aussi d'excellents moments.
2: Absolument.
1: Avec les autres.
2: Oui.
1: Vous n'avez pas rayé en rouge dans le cahier vos histoires.
2: Tout à fait. Et je pense que justement, quand on continue sa vie donc ouais. avec un nouveau compagnon, et quand on est plus âgé, c'est qu'on a cette conscience, ça, de dire, eh ben, on n'est pas des jeunes tourtereaux, on a eu une vie avant, avec des moments difficiles, avec des très beaux moments, et tout ça, il faut l'accepter. On n'arrive pas avec quelqu'un, un petit jeune qui a jamais eu de vie avant, donc il est aussi composé de tout ça. Donc il faut accepter aussi tout ça.
1: Il faut, exactement. Et ben c'était Sandra au micro d'Aviva pour j'ai continué ma vie. Laurent, c'était un plaisir de vous avoir avec moi. On a évoqué plein de choses, on a bien ri aussi. C'était très agréable comme moment. J'espère que ça a été pareil pour vous à la maison et Laurence aussi. En tout cas, vous pouvez nous réécouter le podcast sur www.radio-aviva.com. Vous revenez quand vous voulez, Laurence.
2: Hein, merci,
1: nous parler de tout ce que vous voulez. Hein, ici, c'est libre antenne. Mm-hmm. Et puis, moi, je vous retrouve très vite pour une nouvelle émission sur notre famille. À bientôt. Bye bye.
2: Au revoir.
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0: qui est, vu qu'il y a beaucoup de champs et que c'est très agricole, qui est tenu par la main de l'homme en fait. Et moi, je suis souvent appelé par des natures qui sont très sauvages.
1: Deux mois après l'installation, on se retrouve avec le confinement. Donc là, ça a été encore plus difficile.
2: Je m'attendais quand même qu'une fois qu'on s'installe, il y ait quand même la petite curiosité, petite méfiance, et finalement même pas. Il y a rien eu de tout ça.
3: Bonjour madame.
4: Bonjour, je vais vous prendre un croissant s'il vous plaît.
3: Oui.
5: Du pain et du lien.
6: Quatrième épisode. La compréhension.
7: Bonjour. Comment ça va aujourd'hui? Vous n'avez pas crevé les pneus?
5: J'ai mal dormi. Je suis complètement à plat. Cette histoire m'épuise.
7: Ah oui, toujours cette histoire de bonjour avec votre boulangère.
5: Je comprends pas. Vraiment, je comprends rien. Ça tourne dans ma tête dans tous les sens. Je sais pas ce qui se passe. Qu'est-ce qui se passe? J'ai toujours été sympa. Souriant, j'aime bien les gens.
2: J'allais faire quelques petites courses, c'est toujours des bonjours, des grands sourires.
5: J'aime bien le pain, au levain ou pas, le pain blanc, le pain complet. Même que je n'ai rien contre le semi-complet. Pourquoi elle ne veut pas me parler? Je fais des efforts quand même.
7: Ah, nous y revoilà, l'absence de relation.
0: Les gens, je les trouve plus, beaucoup plus vrais en fait. Mais par contre, il y a quelque chose de plus fermé.
5: Ah. Mais vraiment?
7: Vous en avez parlé à d'autres personnes?
5: Oui, en fait, c'est même l'épicier du village qui est venu me parler.
7: Très bien. Et alors?
5: Eh bien, voilà comment ça s'est passé.
8: Elle m'a enfin dit pourquoi elle ne voulait pas te parler.
5: C'est vrai?
8: Oui. Je lui ai ramené le pain l'autre jour et elle m'en a parlé. Elle m'a dit que tu lui disais pas bonjour régulièrement.
5: Non, mais c'est pas une explication.
8: Ah, mais c'est celle qu'elle m'a donnée.
5: Mais ça n'a pas de sens. Enfin, c'est comme me retourner le problème. Que je sois le fautif, et puis je crois pas avoir fait preuve de refus. J'ai toujours dit bonjour quand elle me disait bonjour elle-même. C'est quoi cette histoire? Alors j'en ai parlé aussi au voisin, qui m'a dit qu'elle ne lui parlait plus depuis 10 ans, pour une obscure raison, une histoire de tuile qui serait tombée un jour de grand vent sur la voiture. Mais ce n'était même pas sûr. Et puis d'autres gens ne viennent plus.
1: Les gens vous demandent beaucoup votre numéro de téléphone. Mais j'ai une tonne de personnes qui m'ont demandé mon numéro. Mais après ça, il ne se passe plus rien. Il n'y a pas... Enfin, ils ne l'utilisent pas, en fait, mon numéro de téléphone. Ils ne l'utilisent jamais.
5: Il y a plein de gens qui ne l'aiment pas.
7: Donc, vous voyez bien que ce n'est pas que de votre faute.
0: En fait, non, parce qu'en fait, j'ai pas eu de désillusion. C'est-à-dire que je savais que la campagne fonctionne très différemment de la ville. C'est ce qui me va bien, c'est ce qui me plaît aussi.
5: En tout cas, je me rends compte combien c'est important un commerce de village. Non seulement ce qu'il propose comme service, mais aussi le lien que ça crée.
2: Juste avoir les commerces à proximité, moi, ça m'a changé la vie. J'ai découvert ce que c'était le bonheur d'avoir ça, de pouvoir y aller à pied, sans prendre la voiture, etc.
5: C'est finalement une agora, un lieu d'échange.
7: Oui, vous n'êtes pas le seul responsable. Quand on arrive dans un nouvel endroit, vous vous doutez bien qu'il faut accepter les codes, tout en gardant votre identité. On se revoit la semaine prochaine.
1: Il me semble, quand on est né là et qu'on a une famille, des racines, c'est bien plus facile, évidemment. Puis apparemment, les gens vivent en famille ici.
2: Ne serait-ce que tous les jours rentrer et, comme je disais, dire bonjour en regardant la personne dans les souriants, ben on ne se rend pas compte, mais certaines personnes, ça peut leur changer leur journée.

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1: Bonjour à toutes et à tous. Dans l'actualité aujourd'hui, urbanisme. Dans le cadre du réaménagement du quartier Port-Marianne, la ville de Montpellier poursuit la participation du public par voie électronique. Les habitants sont invités jusqu'au 15 octobre à consigner leurs observations sur le projet urbain de la ZAC de l'Union. Ce dispositif vise à recueillir l'avis des riverains sur l'intégration environnementale des futurs logements et équipements. Culture, coup d'envoi ce mercredi de la nouvelle édition des Internationales de la guitare. L'événement phare réunit des artistes internationaux dans plusieurs salles métropolitaines, dont la salle Georges Brassens à Lunel et le Rockstore de Montpellier. Le festival propose de nombreuses performances célébrant l'instrument sous toutes ses formes artistiques. Emploi. Le secteur aéronautique et spatial se mobilise au stade toulousain avec l'organisation d'un important salon de l'emploi. En effet, 70 entreprises majeures, dont Airbus, Safran et Daher, y proposent des centaines d'opportunités. Un événement qui vise à répondre aux forts besoins de recrutement de la filière en région. Comptes publics. La Chambre régionale des comptes publie une analyse pointant la hausse marquée des effectifs dans les collectivités d'Occitanie. Incitant les gestionnaires publics à restreindre leurs dépenses de fonctionnement, l'enquête met en lumière une augmentation forte des embauches municipales ainsi que des disparités en matière d'absentéisme selon les communes. C'est la fin de ce Flash Info. Je vous remercie de l'avoir suivi. Je vous souhaite une excellente journée à l'écoute des programmes de Radio Aviva. 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
1: Bonjour à toutes et à tous et bienvenue sur Radio Aviva. Le jardin des plantes de Montpellier, connu pour être le plus ancien de France, compte plus de 3000 espèces de plantes, 3200 même précisément, notamment des médicinales. On va y revenir plus tard dans l'émission. Et pour celles et ceux qui nous écoutent, qui ne sont pas de Montpellier, qui ne sont pas l'Hérault, qui sont ici en tant que touristes ou qui n'ont jamais mis les pieds, même en tant que Montpellierais, dans ce lieu chargé d'histoire qui date de la fin du XVIe siècle tout de même, eh bien pour elles et eux, nous allons faire un tour d'horizon sur ce qu'il ne faudrait pas rater si jamais vous vous y rendez. Emmanuel Spic, vous êtes le chef de culture au Jardin des Plantes de Montpellier et vous êtes avec nous pour cette visite express. Bonjour à vous.
2: Bonjour à tous et à toutes.
1: Merci à vous de venir à notre micro aujourd'hui pour parler du Jardin des Plantes, donc le plus vieux et le plus ancien de France. Le Jardin des Plantes, donc, il est né en 1593. Est-ce qu'il était aussi important pour la ville qu'il l'est aujourd'hui au moment de sa création, premièrement pour le petit côté histoire?
2: Oui, le jardin, dès sa création, a été un outil pour la faculté de médecine, pour les médecins et les apothicaires, puisque je vous rappelle que la création du jardin, c'était vraiment pour avoir une collection de plantes médicinales et toxiques pour l'enseignement de la faculté de médecine. Donc, dès le départ, on était vraiment dans le vif du sujet et à la Renaissance, on ne se soignait que par les plantes. Donc vraiment, le jardin avait un rôle capital.
1: Aujourd'hui aussi, pour les études en médecine, il est aussi important en ce qu'il peut fournir.
2: Alors aujourd'hui, c'est un jardin d'enseignement et de démonstration. C'est-à-dire que les professeurs de pharmacie, les professeurs de toxicologie, les professeurs d'horticulture, d'agronomie viennent au jardin, montrent les plantes aux étudiants. Donc, ça reste un lieu pédagogique très, très important.
1: On connaît les changements climatiques, bien sûr, pour celles et ceux qui nous écoutent en ce moment. On est à la fin du mois de juillet. C'est bien sûr une troisième vague de chaleur de l'année 2026. L'Occitanie et l'Hérault, plus précisément Montpellier, ne sont pas exemptés. Vous en savez autant que moi. Est-ce que le Jardin des Plantes s'organise et réagit? En fait, est-ce qu'on voit différents types de plantes qu'on pouvait voir il y a quelques années maintenant?
2: Je dirais que en climat méditerranéen, les plantes sont adaptées à la canicule et à la sécheresse. Certaines plantes disparaissent en période de canicule. D'autres plantes ont des feuilles spécifiques couvertes de poils, etc., pour résister à la sécheresse. Donc la bonne nouvelle, c'est que les plantes méditerranéennes résistent. Le problème, c'est que quand on a des canicules qui durent depuis 5 ans, des étés extrêmement chauds et caniculaires, qu'en hiver, on a trop d'eau, parce que l'hiver dernier, on a vraiment eu des quantités invraisemblables d'eau. C'est les dérèglements climatiques qui influent sur les jardins et surtout sur les potagers et les arboriculteurs fruitiers, parce que finalement, c'est la galère pour eux. Nous, on cultive un jardin pour la démonstration. C'est un jardin botanique. Donc, heureusement, on a de l'eau dans les puits. Donc, on arrose. Pour l'instant, il n'y a pas de... Pour l'instant, en Occitanie et plutôt dans le département de l'Hérault, on a de la chance.
1: Venir en plein été, ça reste une bonne saison pour venir visiter le Jardin des Plantes de Montpellier?
2: C'est la saison où on a le plus de visiteurs étrangers. Pour pas rien vous cacher, au Jardin des Plantes, on parle toutes les langues. Donc, par contre, les meilleures périodes pour le jardin, c'est le printemps, quand la flore méditerranéenne est en fleur. Donc, c'est mai-juin. Et puis, la très belle période, c'est l'automne. Parce que là, c'est à ce moment où on a certaines plantes qui refleurissent. Et puis, on a surtout, après, dans l'arboretum, hein, dans la collection d'arbres, on a les arbres qui se colorent pour l'automne. Et ça, c'est très, très beau.
1: Je vais mettre à la place de quelqu'un qui n'est jamais venu au Jardin des Plantes. Qu'est-ce que je dois voir en premier? Qu'est-ce que je vais voir en premier en rentrant?
2: Alors, quand vous rentrez dans le jardin, vous rentrez par si vous rentrez par l'entrée côté Tour des Pins, vous arriverez sur le grand plan qui regarde vers la montagne de Richer. La montagne de Richer, c'est là où a commencé le Jardin des Plantes. Donc, c'est vraiment historiquement pour les médecins, c'est un endroit très important. Après, vous avez l'Arboretum, qui est un endroit très ombragé, avec des arbres qui ont plus de 200 ans, donc forcément c'est très agréable en été, qui est très utilisé en été. Et surtout, et en traversant la bambouseraie, vous arrivez dans le jardin anglais avec la floraison des lotus égyptiens. Qui sont, alors là, ils sont en pleine floraison, c'est un véritable régal.
3: Hein. De la couleur, il y a un peu de fraîcheur, donc un îlot de fraîcheur qui se crée avec
2: exactement,
3: les larves.
2: Exactement. Donc c'est vraiment fantastique. Et si vous remontez vers le Pérou, le côté, vers l'entrée, la nouvelle entrée qui a été inaugurée cette année, vous avez l'école systématique qui est ouverte le mardi, le jeudi et vendredi après-midi. Et là, vous pouvez flâner devant l'orangerie. Alors, l'orangerie, au mois d'août, elle est fermée, puisque elle était ouverte au mois de juillet, puisqu'il y avait des expositions. Mais quand il n'y a pas d'expo, il n'y a pas de raison de la laisser ouverte.
3: Et ça reprend en septembre, de toute manière.
2: Et ça reprend en septembre, il y aura une nouvelle exposition.
3: On sait déjà laquelle ?
2: Alors là, ce sont des photographies.
3: Ouais. Tout simplement. Est-ce qu'il y a des choses à savoir quand on rentre au Jardin des Plantes ? Premièrement, c'est complètement gratuit.
2: Alors voilà, c'est gratuit.
3: Quels sont les horaires ?
2: Alors, le jardin est ouvert du mardi au dimanche, de midi à 20h. Donc, le jour de fermeture, c'est le lundi. Alors, c'est vrai qu'il y a beaucoup de visiteurs qui se cassent le nez, mais c'est notre jour de fermeture. Par contre, je leur dis toujours qu'il faut aller sur le site officiel du jardin. Donc, il faut taper « Jardin des plantes de la Faculté de médecine de Montpellier ». Et à ce moment-là, on tombe sur les sites officiels. Ouais. Parce que malheureusement, on a d'autres sites qui ne sont pas forcément officiels et qui ne racontent pas forcément qui ne donnent pas les bonnes infos.
3: En tout cas, voilà. Donc c'est fermé le lundi et c'est ouvert tout le reste de la semaine.
2: Exactement.
3: Donc à partir
2: de midi 20h.
3: Voilà, midi,
2: en été.
3: Midi 20h, c'est complètement gratuit. Merci à vous. Emmanuel Espic pour votre première partie de réponse, en tout cas. Vous êtes donc le chef des cultures au Jardin des Plantes de Montpellier. On va se quitter après une courte pause musicale. On va parler dans la seconde partie de votre rôle, justement, de comment vous vous adaptez avec l'actualité. À tout de suite.

0: Nous sommes de retour, toujours sur Radio Aviva, le 88 FM, radio-aviva.com, pour nous retrouver en DAB+, partout et tout le temps. Je suis toujours accompagné d'Emmanuel Spic, chef de culture donc au Jardin des Plantes de Montpellier. Première partie des émissions, on a présenté vraiment globalement le Jardin des Plantes en lui-même. Et pour cette seconde partie d'émission, nous allons parler et du futur avec la programmation qu'il va y avoir pour donc l'année 2026-2027, mais aussi de ce qui se passe au Jardin des Plantes, comment est-ce qu'il s'adapte. Mais avant toute chose, Emmanuel, expliquez-nous un petit peu votre rôle en tant que chef de culture au Jardin des Plantes. Qu'est-ce que ça englobe comme mission et en fait, quel est votre rôle tout au long de la journée?
1: Alors, mon rôle au Jardin des Plantes, c'est d'encadrer les équipes, puisque je vous rappelle que le Jardin des Plantes de la faculté de médecine de Montpellier est dirigé par un médecin. Et donc, le professeur John DeVos a un autre travail, c'est l'enseignement, et il est aussi chef de service à l'hôpital. Donc du coup, moi je suis son adjoint, mais son adjoint au jardin. Et mon travail, c'est de faire fonctionner le jardin. Lui, c'est le directeur, et donc on travaille ensemble. Et moi, je travaille avec les équipes du jardin et avec le secrétariat. Donc en fait, j'ai quand même un travail qui est très très très varié, puisque je m'occupe des collections, je m'occupe de la sécurité, je m'occupe de la gestion du personnel et je m'occupe de l'accueil des touristes français et internationaux. Et aussi, j'essaye d'organiser avec la direction et les collègues jardiniers de visites tout au long de l'année.
0: D'accord, c'est assez large comme
1: mission. C'est très très large et c'est ça ce qui est très intéressant.
0: Bien sûr.
1: Je m'occupe aussi de coordinateurs avec le directeur et les monuments historiques pour tous les chantiers qui se déroule dans le jardin. Donc ça, là aussi, c'est passionnant.
0: En parlant de chantier, justement, qu'est-ce qui bouge au Jardin des Plantes? On a parlé tout à l'heure des changements climatiques. Est-ce que le nombre d'espèces varie? Est-ce que vous en ajoutez constamment des nouvelles? Vous en enlevez d'autres? Comment ça se passe, en fait? Comment est-ce qu'on gère le catalogue des espèces qu'on peut voir au Jardin des Plantes?
1: Alors, ce qui est le point intéressant, c'est que un jardin, c'est une collection vivante. Ça veut dire que les plantes disparaissent, ou alors meurt justement à cause du climat.
0: Oui.
1: Donc de toute façon, les collègues jardiniers et moi-même, c'est notre travail, c'est d'essayer de faire perdurer la collection, mais aussi d'année en année, on peut choisir des thèmes particuliers pour des visites. Donc ça veut dire qu'on va introduire de nouvelles plantes. Et donc donc ça change en permanence.
0: Et c'est vous qui choisissez pareil les thèmes des visites.
1: C'est nous qui choisissons avec les collègues. Donc c'est ça qui rend le travail intéressant, c'est que d'une année sur l'autre, c'est jamais pareil.
0: Là par exemple pour l'année qui arrive, qu'est-ce qu'on peut déjà annoncer à nos auditeurs et auditrices?
1: Le potager ça change tous les ans d'une année sur l'autre. Dans le jardin exotique, la collègue veut essayer d'introduire plus de plantes d'Amérique du Sud. Pour essayer d'aller vers des plantes qui résistent à la sécheresse.
0: D'accord.
1: Et donc ça se fait au fur et à mesure des années, au fil des années. Voilà.
0: On l'a dit, le Jardin des Plantes, c'est donc le plus ancien de France. Il date de 1593. Quel futur est-ce qu'on peut lui souhaiter et dans les années à venir? Parce que niveau longévité, je pense qu'on a rien à lui envier. Enfin, en tout cas, lui n'a rien à nous envier. Qu'est-ce qu'on peut lui souhaiter? Une meilleure diversité, beaucoup plus d'événements organisés? Comment est-ce qu'on peut...
1: Je crois que ce qui est très important, c'est que le jardin reste en connexion avec l'université, la fac de médecine et la recherche aussi bien agricole que horticole et botanique, puisque le but du jardin, c'est d'être au jour de la recherche et de servir de vitrine à la recherche à Montpellier. Et donc là, on est en plein dans les changements climatiques, les dérèglements climatiques. Donc si le jardin peut participer à divulguer au grand public, voilà comment on peut faire pour... améliorer, faire des îlots de verdure. Là, par exemple, on travaille avec la fondation Seiba. Donc, ce sont des paysagistes qui veulent transformer nos villes, qu'elles soient plus vertes. Et donc, naturellement, ils sont venus nous voir et ils nous ont dit, tiens, montrez-nous vos vieux arbres. Est-ce que vous pensez que on pourrait améliorer que ces arbres soient plus utilisés, mieux et peut-être mieux cultivés, puisqu'ils ont résisté à tous ces siècles. Et donc, du coup, nous, on sert vraiment
0: de laboratoire.
1: Et c'est la bonne nouvelle, c'est qu'en fait, le jardin, il faut que ça continue comme ça, parce que c'est ça qui nous donne la raison d'être. Et puis, finalement, qu'est-ce que c'est le Jardin des Plantes? C'est un musée sur la nature à ciel ouvert et montrer aux adultes, aux enfants et aux nouvelles générations que il faut respecter la nature et que finalement les plantes sont arrivées avant les hommes. Donc il faut les respecter parce que si est-ce que vous imaginez une terre sans plantes ?
0: Et du mal.
1: Voilà. Donc du coup le jardin botanique son rôle c'est de montrer de protéger, aimer et faire connaître les plantes.
0: Une belle façon de conclure cette émission. Est-ce que Exactement. Vous aurez un dernier mot pour nos auditeurs et auditrices pour leur donner envie justement de se rendre et de visiter ce jardin des plantes?
1: Venez et allez voir les lotus, allez voir venez, n'hésitez pas et surtout allez sur notre site internet pour toutes les visites.
0: Voilà, les programmations des visites. C'est ça. Donc il y en a tout le mois d'août.
1: Il y en a quatre le mois d'août. Et après, de toute façon, si vous allez sur le site internet, tout est expliqué.
0: Est-ce que vous pouvez rappeler à nos auditeurs et auditrices le site internet, comme ça ils ne se trompent pas, on le répète par
1: Alors,
0: rapport à la première partie de l'émission.
1: Donc Jardin des Plantes de la Faculté de Médecine de Montpellier.
0: Emmanuel Spic, merci à vous pour
1: merci
0: vos réponses.
1: Beaucoup.
0: Je rappelle que vous êtes donc le chef des cultures au Jardin des Plantes de Montpellier, plus ancien de France. Cette émission est à présent terminée. Je vous propose de la réécouter au format podcast sur notre site internet radio-avier.com et à très vite sur nos programmes.
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2: Bonjour, au programme de votre soirée télé de ce mercredi 30 septembre sur TF1, Tracker, la suite de la série. Sur France 2, Sœurs, série avec Lola Dever. Sur TMC, La folle histoire de Max et Léon, film avec Grégoire Ludic et David Marsay. Dans la France de 1939, deux amis inséparables, Max et Léon, naviguent dans un quotidien fait de légèreté et de maladresse. Lorsque la guerre éclate, la réalité les rattrape. Sur France 3, Des racines et des ailes, magazine présenté par Carole Gessler sur le thème Passion patrimoine, la Bretagne d'île en île. Un voyage dans les îles bretonnes, des Côtes d'Armor jusqu'au Morbihan, en passant par le Finistère. Sur LCP, Cannabis, le paradoxe français, documentaire. La consommation de cannabis en France est la plus élevée en Europe, avec plus d'un million de personnes qui en feraient usage. Pourtant, la loi de 1970 fait partie de l'une des plus répressives dans le monde. Sur France 4, Il était une voix, Céline Dion, documentaire. Et puis sur M6, Cauchemar en cuisine, magazine présenté par Philippe Etchebest. Très belle soirée télé à tous.

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1: Bonjour à toutes et à tous. Dans l'actualité aujourd'hui, urbanisme. Dans le cadre du réaménagement du quartier Port-Marianne, la ville de Montpellier poursuit la participation du public par voie électronique. Les habitants sont invités jusqu'au 15 octobre à consigner leurs observations sur le projet urbain de la ZAC de l'Union. Ce dispositif vise à recueillir l'avis des riverains sur l'intégration environnementale des futurs logements et équipements. Culture, coup d'envoi ce mercredi de la nouvelle édition des Internationales de la guitare. L'événement phare réunit des artistes internationaux dans plusieurs salles métropolitaines, dont la salle Georges Brassens à Lugnel et le Rockstore de Montpellier. Le festival propose de nombreuses performances célébrant l'instrument sous toutes ses formes artistiques. Emploi. Le secteur aéronautique et spatial se mobilise au stade toulousain avec l'organisation d'un important salon de l'emploi. En effet, 70 entreprises majeures, dont Airbus, Safran et Daher, y proposent des centaines d'opportunités. Un événement qui vise à répondre aux forts besoins de recrutement de la filière en région. Comptes publics. La Chambre régionale des comptes publie une analyse pointant la hausse marquée des effectifs dans les collectivités d'Occitanie. Incitant les gestionnaires publics à restreindre leurs dépenses de fonctionnement, l'enquête met en lumière une augmentation forte des embauches municipales ainsi que des disparités en matière d'absentéisme selon les communes. C'est la fin de ce Flash Info. Je vous remercie de l'avoir suivi. Je vous souhaite une excellente journée à l'écoute des programmes de Radio Aviva.

0: Chers amis, bienvenue dans Chemin de Femmes, à la rencontre de femmes passionnées, engagées, humanistes, des femmes qui font bouger la société, nous encouragent parfois à explorer de nouvelles voies et aussi à avancer sur nos propres chemins. Aujourd'hui, je suis heureuse de recevoir Olivia Adzio. Bonjour Olivia.
1: Bonjour Colline, merci de me recevoir.
0: Alors Olivia, vous êtes consultante en communication de couple, métier que vous exercez suite à un cheminement tout à fait atypique, on en parlera, et notamment grâce à votre grande, voire votre hypersensibilité au son de la voix. Alors Olivia, c'est un plaisir de vous accueillir aujourd'hui.
1: Merci.
0: Vous êtes une jeune femme et vous avez déjà exercé plusieurs métiers avant de devenir consultante en communication de couple. Alors, comment vous êtes construite pour trouver votre voie actuelle à vous ?
1: Alors, ma voie professionnelle ?
0: Oui.
1: Alors, c'est par rapport à ma sensibilité.
0: Oui.
1: Parce que c'est vrai que dans mon enfance, il y avait énormément de choses qui se passaient en moi et je ne savais pas forcément comment l'expliquer. Et les sons de voix, les bruits du monde... C'était vraiment une extraordinaire parce que j'avais plusieurs sons et je savais pas comment exprimer ces sons face à mon corps, avec mon corps. Donc c'est comme ça que j'ai trouvé ma voix. Et en plus, après, j'ai exercé mon métier de maître d'hôtel. Donc je coordonnais des événements, mariages. Après, j'ai créé mon agence événementielle, donc Chère Olivia. Donc de l'organisation de mariage. Et ensuite, je me suis dit, j'avais besoin de sens. Et je me suis dit, Olivia, sers-toi de ta sensibilité, justement, pour accompagner l'autre. Et donc, je suis devenue consultante en communication de couple. Et donc, je travaille avec la voix.
0: Alors justement, peut-être on peut revenir un petit peu là-dessus, parce que cette sensibilité, voire de, vous dites cette hypersensibilité, ça n'a pas toujours été facile au démarrage. C'est, je crois que c'est important aussi d'en parler par rapport à certains de nos auditeurs, auditrices qui rencontrent aussi cette forme de sensibilité.
1: C'est ça, parce que à l'époque, donc dans mon enfance, on savait pas ce que c'était la sensibilité. Il se passait plein de mouvements dans mon corps, c'est-à-dire c'est comme si quand j'entendais une voix, pour imaginer, d'un coup dans mon corps, j'avais moins 10 degrés et d'un coup 50 degrés. Donc comment on gère cette sensation-là ? Et donc j'ai appris au fur et à mesure moi-même à m'auto-réguler et à me dire OK, il se passe ces mouvements en toi. Donc j'ai appris justement avec des petits tips en me parlant justement à réguler ma sensibilité.
0: Mais pour un enfant, c'est pas évident, ça a pas dû être simple à vivre. Est-ce que vous étiez comprise dans votre famille avec cette façon de faire, tout à fait
1: du tout,
0: original.
1: Du tout, c'est vrai que c'était pas facile parce que en étant enfant, même à l'école, il y avait des moqueries aussi. C'était Olivia, arrête de pleurnicher, Olivia, arrête de pleurer. Voilà, c'est des petites choses comme ça. Et c'est vrai que du coup, moi, je me suis plutôt, on va dire, réfugiée dans la nourriture. Parce que je ne savais pas concrètement qu'est-ce que je vivais. Donc pour compenser, voilà, je me suis réfugiée dans la nourriture. Et après, c'est au fur et à mesure du temps que j'ai compris à l'âge de 30 ans que que j'étais hypersensible.
0: C'est vrai qu'on n'en parlait pas certainement à l'époque. C'est quelque chose dont on parle récemment, cette hypersensibilité.
1: C'est vrai.
0: Et alors, quel chemin vous avez fait pour arriver à en faire un atout?
1: J'ai beaucoup travaillé. Je me suis cachée, on va dire, dans le travail pour justement dépasser ça, ce que je comprenais pas. Et au fur et à mesure du temps, quand j'ai commencé à travailler dans la coordination d'événements et quand j'ai commencé à travailler également dans mon agence événementielle, c'est là que j'en ai fait une force et que je me suis dit, Olivia, grâce à cette sensibilité, que je vais pouvoir accompagner l'autre.
0: Est-ce que votre famille vous a soutenu? Est-ce que votre famille s'est rendu compte de tout ça?
1: Non, je pense pas. Non, ils se sont pas rendus compte. Et même moi aussi, je savais pas exactement ce que je vivais. Donc c'est vrai que c'était pas facile. C'est vrai que je me suis sentie assez seule à ce moment-là, même si ma famille est très, on est très libre et j'ai une famille qui est vraiment aimante. Mais dans cette période-là, c'est vrai que je me suis sentie assez seule. C'est pour ça que j'ai compensé avec la nourriture. Et mais au fur et à mesure, justement, là aujourd'hui, ils comprennent ma sensibilité, oui. Et donc c'est plus facile de se faire comprendre.
0: Est-ce qu'il y a eu des événements qui vous ont permis d'avancer malgré là cette sensibilité, ou qui vous ont permis d'avancer grâce à cette sensibilité?
1: Oui, bah justement mon métier que je fais actuellement.
0: Oui.
1: Justement, bah je parlais aussi, je fais des podcasts aussi sur ma sensibilité, et donc ça a permis à d'autres personnes de se reconnaître face à mon hypersensibilité, et donc justement avoir un petit groupe de parole et d'accompagner l'autre, de se dire qu'est-ce qui se passe en moi, comment je peux surmonter ça. Mais on le surmonte pas, il faut tout simplement l'accepter.
0: Oui.
1: Voilà. Parce qu'on pense qu'on peut le surmonter, non. Il faut juste l'accepter.
0: Il faut juste l'accepter. C'est une bonne philosophie. Et je crois aussi que, alors je ne sais pas, je pense que ça n'a pas forcément de lien avec l'hypersensibilité, mais vous m'avez dit que très tôt, vous avez été dans le concret, c'est-à-dire que vous étiez très pragmatique, vous vous occupiez déjà très responsable au niveau administratif de la famille, enfin.
1: C'est vrai. C'est vrai que très tôt, j'ai pris les responsabilités de faire des papiers, de préfecture, administration, EDF, etc.
0: Quand vous dites très tôt, c'est à quel âge?
1: Je dirais 17 ans.
0: Ah oui.
1: Ouais, je dirais 17 ans. Quoique j'ai commencé quand même à l'école, même au collège, je remplissais les petits papiers infirmerie, les papiers d'identité, voilà, que je remplissais comme ça à l'école. Et après, au fur et à mesure, bah j'ai pris cette place finalement dans la famille, et donc on va dire je suis la chef de l'administration.
0: Et j'imagine que ça vous a servi aussi pour l'organisation.
1: Tout à fait, parce que justement après il fallait classer tous les papiers, etc. Donc effectivement, ouais, j'ai eu une autre corde à mon arc.
0: Une autre corde à votre arc. Donc l'hypersensibilité d'un côté, mais aussi une bonne organisation dès le départ.
1: C'est ça, effectivement.
0: Dans la famille. Mais écoutez, on va faire une pause avant d'en parler un peu plus. Alors, vous avez choisi un titre d'Amel Bent, Ma philosophie. On l'écoute.
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0: bien, nous nous retrouvons dans Chemin de Femmes avec mon invitée d'aujourd'hui, Olivia Azio. Olivia, un petit mot sur ce choix de Ma philosophie?
1: Oui, parce que cette chanson, elle parle justement de l'acceptation de soi et d'avancer malgré le regard de l'autre. Et pour moi, c'est ce que j'ai dû faire dans ma vie, dans mon chemin.
0: Qu'est-ce qui vous a donné cette force? Parce qu'on sent une force quelque part. Est-ce que ce sont vos racines? Est-ce que c'est la famille? Est-ce que ça a été un long chemin en soi? Qu'est-ce qui vous donne cette force?
1: Je dirais l'acceptation. Mes parents ont beaucoup d'audace. Mon papa est très courageux, même ma maman. Mon papa a travaillé en tant que journaliste au Congo-Brazzaville. Ensuite, il a été avocat. Aujourd'hui, il est à la retraite. Donc, tous les jours, je l'ai vu travailler jour et nuit, en préparant ses audiences. Et cette force aussi, je pense, qui m'a complètement aidée. Et puis, pareil, ma maman aussi, elle a travaillé à la mairie, en tant qu'employée au service public. Et pareil, elle ne parlait pas un mot français.
0: Voilà. Ah oui. Elle arrivait sans parler un mot français.
1: Voilà, c'est ça. Et au début, c'était difficile. Ils sont arrivés en 1986, c'est ça.
0: Du Congo-Brazzaville.
1: Oui. Tout à fait. Donc voilà, dans un pays où on ne connaît pas, voilà, c'est pas facile. Et elle a commencé à travailler, etc. Et au début, elle commençait par 30 minutes. On l'a appelée pour 30 minutes. Après une heure, maintenant, elle est titulaire. Et bientôt, elle va avoir la médaille, justement, parce que ça fait 26 ans qu'elle est auprès du service public. Donc, c'est vraiment mes parents, c'est ma source.
0: Et vous n'avez jamais... Vous ne connaissez pas le Congo-Brazzaville?
1: Pas pour le moment, hein, du coup.
0: Oui, bon, d'accord. Mais est-ce que vous avez un peu... quand même le lien avec ses racines?
1: Bien sûr, parce que mon papa nous a appris justement une pratique locale qui est croire en ses ancêtres. Et je crois beaucoup en ma lignée, en mes ancêtres, à mon grand-père aussi également. Et donc, il n'y a pas forcément besoin d'aller dans le pays d'origine pour pratiquer une coutume.
0: Oui. La transmission est là.
1: Effectivement, tout à fait.
0: La transmission est importante.
1: Effectivement, la famille, la transmission, oui, c'est très important.
0: C'est très important. Et c'est ça qui vous donne aussi cette force que l'on ressent. Alors, vous avez travaillé dans différents métiers, comme je le disais tout à l'heure, dont l'événementiel. Comment vous êtes passée de l'événementiel à consultante en communication de groupe?
1: Alors c'est ma sœur qui habitait sur Montpellier, oui. Et elle me disait à chaque fois de venir parce que voilà, elle avait besoin de personnes qui gèrent pour gérer son équipe, et à chaque fois je lui disais non. Et au fur et à mesure, j'ai commencé en 2016 en tant que serveuse, et après je me suis installée en 2018 à Montpellier, et c'est là que je suis devenue la première maître d'hôtel. Et donc c'est gérer une équipe, donc cuisine, serveur, et également gérer le client, et donc coordonner la journée du jour J du mariage. Il y avait aussi d'autres événements privés, mais principalement du mariage.
0: Du mariage. C'est ça. Je crois que vous avez réussi à gérer jusqu'à 50 personnes.
1: C'est ça.
0: Et ça a dû vous donner confiance en vous.
1: Effectivement, parce que c'est vrai que gérer jusqu'à une équipe jusqu'à 50 personnes, on pouvait faire des événements aussi jusqu'à 1000 personnes. Donc c'est vrai que c'est assez impressionnant, mais le fait justement qu'elle m'ait fait confiance, et ben pour moi c'était vraiment une épreuve pour moi, et surtout un challenge, et que j'ai réussi vu que je suis devenue première maître d'hôtel.
0: J'ai très fière. Quelle qualité avez-vous mis en œuvre pour ça?
1: Leadership,
0: ouais.
1: Audace, pragmatique, écoute, vraiment très important, et l'attention.
0: Oui. Et alors, est-ce que cette sensibilité aux voix, aux sons, commençait à faire chemin en vous pour en faire un métier?
1: Exactement, parce que justement, je me suis retrouvée avec plusieurs dynamiques, donc de couple, de famille. Des fois, j'avais justement des parents, par exemple, qui réglaient la prestation du mariage de leurs enfants. Et donc, des fois, il y avait aussi des dysfonctionnements, des petits conflits. Et j'entendais les voix que j'entendais, justement, ça provoquait en moi une sensation très forte, parce que je ressens beaucoup les voix et beaucoup l'énergie, les ressentis. Et ça a commencé petit à petit aussi à faire son chemin par rapport à la voix, effectivement.
0: Vous me disiez tout à l'heure que la vie est une musique.
1: Tout à fait.
0: Comment... Comment vous percevez les...
1: La vie, parce que pour moi, je dis à chaque fois à mes clients que la voix est une musique, et quand vous parlez, cette musique se transforme en chant. Et donc, c'est pareil comme la vie. On compose à chaque fois. Toute la vie, c'est une mélodie, justement. Et des fois, il y a des notes aiguës, des fois, il y a des notes graves. Notre corps est notre instrument. Et on ne le comprend pas toujours. Et il faut réussir à accorder le corps, l'âme et l'esprit. C'est pas facile, mais on y arrive.
0: Et donc, c'est ce que vous êtes passé. Donc, vous avez décidé de faire votre propre chemin maintenant en tant que consultante en communication de couple. Et comment se passe une séance? Alors, comment les gens perçoivent cette sonorité et cette musique qu'ils peuvent mettre en œuvre?
1: Alors, ce sont des séances de 90 minutes. Donc, j'ai un cabinet à l'avenue de Toulouse, juste à côté, à Montpellier, à proche du rond-point du Grand-Est, pour se situer. Et donc, ce sont des séances de 90 minutes quand je peux faire au cabinet ou éventuellement dans le lieu de vie. Et donc, l'objectif, c'est d'ajuster sa voix en fonction de son partenaire. On travaille évidemment avec les cinq sens, on travaille les dynamiques relationnelles et éventuellement s'il y a des blessures. Donc c'est vraiment une expérience vivante, il y a une problématique et on apprend à ajuster la voix. Par exemple avec le couple que j'ai eu la semaine dernière, la femme disait à chaque fois que son mari ne l'écoute pas. Et donc on a compris que son mari, lui, il préfère être touché avant justement d'être à l'écoute de sa femme. Donc à chaque conversation, on va dire importante, pas toutes les conversations évidemment, donc elle le touche légèrement dans le dos et donc là, elle a toute son attention. Et donc elle me dit, Olivia, tu as changé ma vie. Donc juste ça, c'est vraiment incroyable. Et évidemment, après on apprend aussi à ajuster la voix parce que la voix est un son qui peut apaiser, provoquer, blesser, mais aussi aimer. Donc, comment communiquer clairement avec son partenaire?
0: Voilà. C'est tout un programme, effectivement. Ah oui. Ben, écoutez, on va continuer ce programme maintenant avec un programme musical. Vous avez choisi de nous faire écouter Je te promets de Zao.
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0: Maria, nous retrouvons Olivia Zio dans Chemin de femme avec Je te promets de Zao que l'on vient d'écouter. Alors, quelle est cette promesse?
1: C'est la promesse que je me suis faite à moi-même, jeune. Je me suis dit, Olivia, quoi qu'il arrive, même si tu ne comprends pas tout ce qui se passe dans ton corps et dans ton esprit, continue d'avancer quoi qu'il arrive. Et c'est vraiment une promesse à moi-même que je me suis faite. Voilà.
0: Et que vous tenez.
1: Oui. Oui. Oui. Même si des fois c'est pas facile, mais je tiens et je suis là aujourd'hui devant vous.
0: À quel moment vous vous êtes fait cette promesse?
1: Je me suis fait cette promesse quand j'avais 20 ans.
0: Ah oui.
1: Ouais, 20 ans.
0: Et alors vous, quels sont vos projets aujourd'hui?
1: Alors mes projets, c'est vraiment d'impacter, de marquer l'histoire, d'impacter le monde par rapport à la voix. Parce que la voix, on prend pas conscience de l'impact de notre voix face à l'autre. Et j'ai tellement vu des couples, même des, peu importe, des hommes ou des femmes détruits par la voix, se créer un monde par rapport à la voix d'autrui. Et je trouve ça vraiment, c'est dommage. Ils arrivent pas à vivre leur vie. Donc c'est vraiment ça mon objectif.
0: Un bel objectif, effectivement.
1: Merci.
0: Et votre agence événementielle, mais je ne sais pas si aujourd'hui, en tant qu'indépendante, est-ce que toujours, quand on veut vous contacter, vous voulez s'appeler Chère Olivia?
1: C'est ça.
0: Chère Olivia.
1: C'est Chère Olivia.
0: C'est Chère Olivia. D'où ça vient ce nom, Chère Olivia? C'est joli.
1: Moi, j'adore le 16e siècle.
0: Oui.
1: Et donc, je pense que j'ai vécu dans une autre vie au 16e siècle.
2: Je suis même persuadée.
1: Et donc, c'est pour ça que j'ai choisi Cher.
0: Oui.
1: Et Olivia. Olivia symbolise la paix avec, en lien avec le rameau d'Olivier. Et donc, ça allait parfaitement avec mon métier actuel ou ma vocation. Parce que l'objectif, c'est d'apporter clarté, stabilité, apaisement. Et c'est marrant parce que mes clients me disent toujours, Olivia, quand tu es là, tu apportes de l'apaisement, donc c'est parfait.
0: Chère Olivia.
2: C'est ça.
0: Et alors maintenant, qu'est-ce que vous aimeriez dire, parce que vous avez tout un parcours aux jeunes qui se retrouvent un peu comme vous l'avez été, hypersensibles, enfants, sans savoir exactement expliquer ou se comporter. Qu'est-ce que vous voudriez leur dire?
1: J'aimerais dire aux parents,
0: oui,
1: aux enfants aussi, même aux adultes, qu'il faut se faire accompagner dès le plus jeune âge. Il faut pas avoir peur de s'exprimer, soit avec un professionnel ou soit avec un parent ou un proche, parce que libérer sa voix, c'est se retrouver, et c'est tellement important de ne pas rester emprisonné par ses pensées, par ses voix. C'est vraiment très important, donc vraiment.
0: Mais comment on détecte cette hypersensibilité? Comment les parents peuvent le détecter? Comment l'enfant peut le...
1: C'est souvent quand on se retrouve seul. C'est-à-dire si votre enfant est isolé, souvent isolé, qui se retrouve à jouer tout seul. C'est en général, moi c'est comme ça que j'ai perçu mon hypersensibilité, parce que j'étais vraiment toute seule, je sortais pas beaucoup et je préférais être avec moi-même parce que personne me comprenait. Et donc il faut aussi parler à son enfant, il faut aussi parler pour lui demander qu'est-ce qui s'est passé à l'école, est-ce qu'il s'est passé des moqueries, etc. Et en fonction de ça, on sent l'hypersensibilité, le parent le sent en général, mais surtout, même si vous pensez qu'il y a aucun problème, être accompagné par un professionnel, c'est toujours bénéfique.
0: Vous étiez hypersensible au son, notamment.
1: Tout à fait. Hein,
0: même parfois agressé peut-être par certains sons.
1: C'est ça.
0: Est-ce que c'est toujours le cas dans l'hypersensibilité? Ça peut être autre chose, ça peut être...
1: Oui, c'est toujours le cas. Moi, c'était surtout les sons. Après, il y a aussi la manière de s'exprimer. Il y a aussi le visuel aussi, la posture, l'incarnation aussi. Mais moi, c'est vrai que c'était plutôt les sons. Mais aujourd'hui, oui, je me sens des fois encore perturbée, provoquée par la voix, bien sûr. Mais maintenant, je sais comment m'autoréguler. Je me parle énormément. Et je ferme aussi des fois mon canal. Parce que j'entends tellement de choses avec le bruit des voitures, etc., quand tu avances dans la rue, que maintenant je sais fermer mon canal, m'autoréguler pour être plus sereine. Voilà.
0: Ça a été chez vous un travail personnel ou quelqu'un vous a un peu expliqué ou accompagné ça?
1: C'était un travail très personnel, vraiment avec moi-même, mais surtout aussi avec les autres. On va dire que c'est 50-50 parce que le bruit du monde, comme je dis, m'a aidé à apprivoiser ma sensibilité. Parce que avec les moqueries, justement, avec les personnes qui me disent « Ah Olivia, ta voix elle est apaisante », avec tous ces bruits-là, j'ai pu me construire. Et comme ça, j'ai pu avancer. Mmh. Voilà.
0: Et au couple, qu'est-ce que vous avez envie de leur dire ?
1: J'ai envie de leur dire que avant de se mettre en couple, il faut savoir qu'est-ce qu'on veut réellement. Il faut venir me voir avant d'être en couple pour justement savoir qu'est-ce que vous souhaitez et surtout se connaître réellement.
0: C'est le chemin de toute une vie.
1: Oui. Et c'est pour ça qu'il faut être accompagné et ne pas avoir peur d'être accompagné parce que c'est tout à fait normal. On est tous accompagnés. Même moi aussi, je suis accompagnée. Toujours pour savoir mes ressentis. Est-ce que tout est toujours OK pour moi? Donc, tout le monde peut être accompagné.
0: Il ne faut pas avoir
3: peur. Mais si on est déjà en couple, alors quel est le
0: comment faire? Est-ce que chaque personne du couple a la même idée du couple?
1: Du tout. C'est vrai que des fois on a une image du couple qu'on met sur son partenaire et c'est pas forcément ce que son partenaire reflète. Et c'est pour ça on se connaît pas réellement. Au fond. Mmh. Donc c'est pour cela que j'accompagne justement à se connaître réellement en individuel, ensuite après en couple, et c'est comme ça qu'on apprend à ajuster la voix. Parce que on pense que justement qu'on se connaît, alors que pas forcément. Et aussi il faut savoir que il faut faire des introspections aussi pour savoir réellement ce qu'on veut. Mmh. Voilà.
0: Pas toujours simple.
1: C'est vrai.
0: Pas toujours simple. Est-ce que vous avez une devise ou quelque chose qui vous tient? Un mot pour conclure cette interview qui s'achève?

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1: Bonsoir à tous. Les tensions devant les lycées se poursuivent aux quatre coins du pays. Des élèves bloquent l'accès à leur établissement. Les revendications sont multiples. Plus de professeurs, moins de classes bondées, des emplois du temps plus adaptés ou encore la fin de Parcoursup. Des blocages marqués aussi par des violences entre jeunes et forces de l'ordre. Des affrontements dénoncés par la secrétaire générale adjointe du syndicat national des personnels de direction de l'éducation nationale, Christelle Kaufmann.
2: Tous les débordements qui sont strictement inadmissibles, on ne peut pas travailler dans des conditions comme ça. Ça n'est pas la majorité des lycées qui sont bloqués et donc il faut quand même appeler à la raison pour les situations des lycées qui ont des problématiques spécifiques, bien sûr qu'il faut y travailler. Donc c'est vraiment, il faut raison garder, je crois, et remettre le sujet de l'éducation au centre, effectivement, des débats. Mais un débat, c'est pas une lutte, ce n'est pas une agression physique de personne, une destruction de portails, comme on l'a vu, de feux de poubelle, etc. Ça peut pas être ça. Ça ne fonctionnera pas, on le sait d'avance.
1: Emmanuel Macron dit entendre les angoisses et la colère de la jeunesse, mais rappelle que rien ne légitime la violence. Les blocages devraient se poursuivre demain. Emmanuel Macron a également, dans sa prise de parole, condamné les écrits antisémites attribués à Jordan Bardella. Il juge les propos gravissimes et inacceptables et appelle le Rassemblement national à clarifier. L'Hérault et le Gard sous des pluies diluviennes. Les deux départements sont en vigilance rouge, pluie-inondation, frappés par un épisode méditerranéen. Face à l'intensité du phénomène, Météo France appelle les habitants à rester chez eux. Il s'agirait d'une tentative d'attaque djihadiste. Les autorités israéliennes reviennent sur l'incident survenu ce matin lors d'un vol entre Dubaï et Tel Aviv. Selon le Premier ministre Benjamin Netanyahou, l'un des pilotes a poignardé l'autre et tenté de faire écraser l'avion qui a finalement dû atterrir en urgence en Arabie Saoudite. Et puis la Tour Eiffel et plusieurs monuments parisiens vont s'illuminer en rose ce soir. Une façon de symboliser le coup d'envoi d'Octobre Rose demain. Une soirée spéciale est également organisée au Champ de Mars autour de la lutte contre le cancer du sein. Voilà pour l'info, excellente soirée.
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3: Bonjour Victor.
4: Bonjour Elsa, bonjour à tous. Plus de 100 émeutiers israéliens ont pris part à des violences dans le village palestinien de Jaloud, près de Naplouse, et 3 soldats de Tsahal ont été légèrement blessés lors d'affrontements avec eux. Ces attaques ont été condamnées par Benjamin Netanyahou ainsi que par l'opposition israélienne. Le chef du parti Yashar Gadi Eisenkot attribue ces actes aux conséquences de la politique de Benjamin Netanyahou qui, selon ses mots, attise les tensions dans la région, nuit aux habitants et met en danger les forces de sécurité dans l'exercice de leurs fonctions. Le leader des démocrates hier, Golan, a pour sa part qualifié ces actions de pogrom encouragées par le Premier ministre israélien et Bezalel Smotrich qui, selon lui, ont intérêt à envenimer la situation dans les territoires. Le Premier ministre Benjamin Netanyahou et le ministre de la Défense Israël Katz annoncent que Tsahal a éliminé dans la nuit un terroriste commandant de la brigade nord du Hamas. Selon leur communiqué, il préparait des attaques contre les forces israéliennes et recrutait de nouveaux membres pour l'organisation. Il avait déjà été visé il y a 4 mois. L'ancien directeur du Shin Bet Ronen Bar entend déposer une plainte en diffamation contre Benjamin Netanyahou. Il accuse le Premier ministre israélien d'avoir lancé à son encontre une campagne destinée à détourner la responsabilité du massacre du 7 octobre. Situation à Gaza, l'armée israélienne est en alerte maximum en cause des craintes que le Hamas ne tente à nouveau de kidnapper des soldats de Tsahal. Les précisions avec notre correspondante en Israël, Myriam Aman.
5: Oui, les renseignements israéliens reçoivent en effet des informations inquiétantes. Le Hamas planifierait d'enlever des soldats de Tsahal dans la zone jaune, vous savez, celle qui est contrôlée par Israël. Pour le moment, aucune tentative n'a été menée, mais il semble que l'organisation terroriste teste le temps de réaction de l'armée israélienne sur la ligne de démarcation dans cet objectif. Le niveau d'alerte a donc été relevé au sein des divisions présentes dans la bande de Gaza. Leur haut commandant, qui ne se trouve pas sur le terrain généralement, ont reçu il y a quelques jours l'ordre de rester sur place et de vérifier le niveau de préparation des forces ainsi que la vigilance des soldats qui se trouvent sous leur responsabilité. Israël, vous le savez, qui continue la traque des terroristes du Hamas. L'armée a annoncé l'élimination du commandant nord de la bande de Gaza. Vous en avez parlé dans le journal. Et Elsa, si l'on a déjà parlé de Gaza, sachez que le Hamas est est aussi en état d'alerte maximum, pas par crainte d'une attaque de Tsahal, mais aussi, surtout, des milices palestiniennes qui lui sont opposées. Ces groupes armés auraient étendu leur présence dans plusieurs zones, une menace prise très au sérieux, puisque le Hamas a renforcé ses contrôles routiers et déployé des hommes dans plusieurs secteurs de la bande de Gaza.
4: Militante contre la peine de mort et contre le port du voile obligatoire pour les femmes en Iran, l'avocate Nasrin Sotoudeh a été récompensée du prix Vaclav Havel du Conseil de l'Europe. Elle est la première iranienne à remporter ce prix qui récompense des actions exceptionnelles de la société civile dans la défense des droits de l'homme en Europe et au-delà du continent. Le secrétaire d'État américain Marco Rubio estime qu'un acteur étranger était impliqué dans le projet d'attaque présumé contre la base britannique utilisée par l'armée de l'air américaine. Les 5 suspects initialement arrêtés ont été libérés sous caution, mais restent visés par l'enquête. La police britannique examine également la possibilité d'une implication étrangère sans avoir établi de conclusion à ce stade. Les grands patrons de l'intelligence artificielle ont rendez-vous ce jour à la Maison-Blanche pour rencontrer Donald Trump ainsi que le président de la Chambre des représentants Mike Johnson. Ils évoqueront notamment la supervision de l'IA, sujet qui divise au sein de la majorité présidentielle. OpenAI vient d'ailleurs de renoncer au lancement d'un nouveau modèle d'intelligence artificielle de pointe, jugé trop prompt à s'écarter des consignes. Le ministre sud-coréen de la Défense a dénoncé une violation de l'armistice après l'explosion d'une mine la semaine dernière dans la zone démilitarisée entre les deux Corées. Les premières conclusions d'une enquête démontrent selon lui la responsabilité de la Corée du Nord. Selon Séoul, une mine antipersonnelle nord-coréenne a été découverte sur ce même site. 3 officiers sud-coréens avaient été blessés dans l'explosion de cette mine le 21 septembre dernier. Les attaques hybrides menées par la Russie contre les pays de l'OTAN ne vont pas affaiblir son soutien à l'Ukraine, a assuré ce matin le secrétaire général de l'Alliance Atlantique après que l'Estonie a accusé les services secrets russes d'un acte de sabotage en août. La Russie est tenue en échec, elle échoue sur le champ de bataille comme elle échoue à saper notre unité, estime Marc Rutte. En France, selon des révélations du journal Mediapart, Jordan Bardella aurait tenu de manière répétée des propos antisémites et complotistes dans des conversations privées datant de ses débuts au Front National en 2013. Jordan Bardella dément et dénonce un objectif visant à l'assassiner politiquement. Le chef du Rassemblement National décrit, je cite, les prémices d'une guerre totale contre le RN. Il a annoncé le dépôt d'une plainte pour diffamation. Rassemblement National ne va pas se laisser faire, a déclaré la candidate à l'élection présidentielle Marine Le Pen ce matin, qui compte démontrer une manipulation. Le journal Mediapart affirme de son côté avoir authentifié les conversations et devrait publier les documents en sa possession. Interrogé au micro de France Info ce matin, l'extrême droite reste l'extrême droite, a réagi le ministre chargé de l'Europe, Benjamin Haddad.
3: Si ces faits sont avérés, ils sont extrêmement condamnables. Mais qui peut être surpris? L'extrême droite reste l'extrême droite. Mais regardez le parcours de Jordan Bardella. Il s'est engagé, à l'époque il y avait Jean-Marie Le Pen, on a des photos de lui tout sourire avec Jean-Marie Le Pen, dont il a dit l'an dernier qu'il n'était pas antisémite. Il était proche de Frédéric Chatillon,
6: en
3: le patron
6: 2023,
3: du GUD.
6: Il a
3: le patron du GUD,
6: dit qu'il était.
3: Qui était d'ailleurs l'une des courroies de transmission avec Égalité et Réconciliation, le mouvement soralien. C'est ça le Rassemblement National. C'est ça le parcours politique de Jordan Bardella.
6: Donc depuis le 7 octobre, Jordan Bardella présentait pourtant le RN comme le bouclier des Juifs.
3: Mais personne n'est dupe de cette supercherie. Personne n'est dupe de cette manipulation. Le Rassemblement National est un mouvement d'extrême droite. On connaît son histoire, on connaît ses racines. Il n'est en aucun cas un bouclier pour la communauté juive.
4: Sur RTL, le maire LR de Meaux, Jean-François Copé, s'est lui aussi indigné des propos d'une extrême gravité qui, je cite, reprennent tous les clichés antisémites. Si ces propos étaient avérés, le Rassemblement National devra en tirer toutes les conséquences et s'expliquer, a déclaré Jean-François Copé. Sur X, le secrétaire général du Parti Socialiste, Olivier Faure, parle quant à lui d'une défense affligeante de Jordan Bardella face à ce qu'il qualifie d'une source fiable. Mais alors, quelles peuvent être les suites judiciaires de cette affaire. Les précisions avec vous, Laurence Goldman.
7: Oui, l'enquête publiée hier par le site d'information Mediapart fait état de messages rédigés par Jordan Bardella dans le cadre de plusieurs conversations privées qu'aurait tenues l'actuel président du RN à l'été 2013. Jordan Bardella était alors âgé de 17 ans. Il venait de rejoindre ce qui s'appelait à l'époque le Front National. La formulation de ces messages, telle qu'elle est retranscrite par Mediapart, relève sans contexte d'un antisémitisme et d'un complotisme clairement assumé. Le juif doit dominer les autres peuples, les écraser ou les voler, ou encore l'évocation d'un nouvel ordre mondial dominé par les juifs. Ces messages attestent d'une pensée et d'une expression qui reposent sur des stéréotypes visant les juifs comme groupe. Ce type de discours relève d'une rhétorique classique de l'antisémitisme.
4: Reste à savoir si Jordan Bardella a véritablement tenu et rédigé ses propos, ce qu'il dément avec la plus grande vigueur.
7: Hier soir, sur le plateau de CNews, le président du RN a entièrement rejeté ces accusations, qualifiant ses propos de parfaitement délirants et assurant qu'ils n'étaient pas les siens. Jordan Bardella a également affirmé que les messages publiés étaient de faux grossiers et indiqué que son avocat avait déposé une plainte en diffamation. Alors de quoi s'agit-il précisément ? La diffamation, lorsqu'elle est publique, ce qui est le cas dans cette affaire, est une infraction pénale définie par l'article 29 de la loi de 1881 sur la liberté de la presse. Elle consiste à alléguer ou imputer un fait précis portant atteinte à l'honneur ou à la considération d'une personne. Un fait précis signifie qu'il doit pouvoir faire l'objet de preuves contraires. Mais la plainte ne tranche pas la question de l'authenticité des échanges. Elle ouvre une procédure dans laquelle les parties pourront s'opposer sur plusieurs points. L'origine des documents, leur intégrité, leur attribution et les conditions dans lesquelles ils ont été obtenus. La justice devra aussi examiner la bonne foi éventuelle du média, en l'occurrence Mediapart.
4: Et quelles sont les suites d'un dépôt de plainte en diffamation ?
7: Alors, ce qu'il faut bien comprendre dans ce type de procédure, c'est qu'une plainte en diffamation ne constitue ni une condamnation d'immédiat, ni une reconnaissance de la véracité des accusations. Selon le site en ligne Parlons Politique, elle peut conduire à une enquête judiciaire, à une citation directe ou à un classement. Dans ce type de dossier, les documents numériques occupent une place centrale. Les enquêteurs peuvent rechercher l'existence de conversations similaires, vérifier les métadonnées disponibles et comparer les formulations avec d'autres éléments contemporains. La défense, explique encore ce site, peut de son côté contester la chaîne de conservation des messages. Elle peut également soutenir qu'ils ont été modifiés, sortis de leur contexte ou attribués à la mauvaise personne. Mais le débat porte aussi sur la responsabilité journalistique. Lorsqu'une enquête traite de propos privés remontant à plus de 10 ans, 2013, pour ses propos imputés à Jordan Bardella, le public doit pouvoir comprendre comment les documents ont été vérifiés et pourquoi leur publication présente un intérêt général.
4: Ces révélations de Mediapart concernant l'un des principaux dirigeants de l'extrême droite française interviennent dans un contexte bien particulier, celui de la campagne électorale pour les présidentielles.
7: Et lors des dernières élections européennes et législatives, le RN avait déjà dû faire face à des affaires liées à des propos racistes, antisémites ou discriminatoires tenus par plusieurs de ses candidats. Certains d'entre eux avaient vu leur investiture retirée après la découverte de messages ou de comportements délictueux. Dans cette nouvelle affaire qui met en cause le numéro 1 du parti à la flamme, les éléments produits par les deux camps seront déterminants. Les avocats de Jordan Bardella devront préciser les contestations portant sur les messages, leur contexte et leur attribution. Mediapart, de son côté, a d'ores et déjà annoncé la publication dans les prochaines heures de nouveaux éléments concernant son enquête. Cette procédure judiciaire, si elle a bien lieu, ne réglera toutefois pas le volet politique de ce dossier qui concerne la stratégie de dédiabolisation et de normalisation initiée par Marine Le Pen.
4: Laurence Goldman. Grève dans la fonction publique. Plus de 170 manifestations sont organisées ce jour à travers le pays. Les agents publics, dont les pompiers, manifestent partout en France à l'appel d'une large intersyndicale avec l'ambition de mettre la pression sur le gouvernement à deux jours de la présentation du projet de budget pour 2027. La secrétaire générale de la CGT, Sophie Binet, était sur BFM TV ce matin.
8: Aujourd'hui, on est à un point de rupture. Ce qui se passe, c'est celles et ceux qui font tenir le pays, celles et ceux qui étaient au front cet été pour sauver des vies, les soignants et les soignantes, les pompiers, les enseignants et les enseignantes, les auxiliaires de puériculture, etc., qui n'en peuvent plus et qui refusent qu'on leur demande encore des sacrifices. Faut mesurer ce que ça veut dire le gel du point d'indice. Ça veut dire une baisse de salaire pour des millions d'agents publics qui sont déjà parmi les moins bien payés des pays de l'OCDE, alors que l'inflation atteint des records. Cet été, qui était au front? C'était pas les milliardaires, les grands patrons ou les actionnaires. C'était les fonctionnaires et les travailleurs et les travailleuses. Comment est-ce qu'on les remercie? En baissant leur salaire. Donc la colère, elle est énorme aujourd'hui. J'alerte le gouvernement. Il faut répondre aux revendications. Il faut changer ce projet de budget qui est dangereux pour le pays et qui nous fait foncer à 200 km/h dans le mur de la récession.
4: Ce matin, moins d'une dizaine de lycées sur les 90 que compte la capitale faisaient l'objet de tentatives de blocage à 8h, a indiqué le rectorat de Paris. Aucune violence et aucun blessé n'est à déplorer. À noter que les manifestations et blocages des lycées hier ont entraîné 164 interpellations. D'après le gouvernement, au total 12 membres des forces de l'ordre, 8 personnels enseignants et une douzaine de lycéens ont été blessés. La sénatrice de Gironde, Edwige Diaz, élue dimanche lors des élections sénatoriales, a été nommée présidente du nouveau groupe Rassemblement National au Sénat, a annoncé Jordan Bardella ce matin. L'annulation de l'élection d'un maire LFI à Saint-Fons dans le Rhône a été préconisée ce matin devant le tribunal administratif de Lyon. Celui-ci doit se prononcer prochainement sur deux autres victoires de ce parti dans la banlieue lyonnaise. Une procédure similaire est en cours en Alsace et concerne une mairie conquise par le Rassemblement National. À noter qu'on vient de l'apprendre, la justice annule les municipales à Vénissieux près de Lyon, remportées par LFI. Et enfin, la dette publique française a encore progressé de près de 60 milliards d'euros au deuxième trimestre, atteignant 119% du produit intérieur brut, a annoncé l'INSEE.
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1: À l'occasion des Journées nationales d'action contre l'illettrisme, ce regard, le Centre de ressources illettrisme et apprentissage du français, basé à Nîmes, a organisé le 25 septembre à Carré d'Art une série de conférences, d'animations et d'ateliers d'échange de pratiques professionnelles axés sur la lutte contre l'illettrisme. Parmi les intervenants de cette journée, Pascal Lassablière, qui a animé avec les ateliers Mozart un atelier d'écriture en lien avec le livre dont elle est l'autrice, Écrire pour comprendre l'illettrisme. Elle est par ailleurs active dans le réseau de la chaîne des savoirs qui, dans une démarche d'éducation populaire, construit un savoir sur la question de l'illettrisme.
2: Je m'appelle Pascal Lassablière, j'habite en Belgique et j'anime des ateliers d'écriture et d'art plastique, principalement dans le cadre de la formation des enseignants, formation des formateurs d'adultes ou parfois aussi avec le milieu associatif, avec des groupes. Voilà.
1: Et votre intervention pour cette journée du 25 septembre ici à Nîmes ?
2: Alors, parce que je suis aussi membre de la chaîne des savoirs en France, qui est un réseau de personnes en situation d'illettrisme, constitué de personnes qui ont ce vécu et aussi de personnes qui les accompagnent. Et dans mon parcours professionnel, moi j'ai été amenée à croiser des personnes en situation d'illettrisme via l'association Lire et Écrire, et j'accompagne un maillon, le maillon belge, qui est lui-même une petite association maintenant qui s'appelle l'illettrisme Osons en parler.
1: Cet après-midi, donc, vous allez animer donc, un atelier. Quel en sera le programme et la thématique et aussi la manière d'entrer dans cet atelier ?
2: Alors en fait, l'atelier, il vient d'une histoire menée avec la chaîne des savoirs entre 2017 et 2019. Parce que dans la chaîne des savoirs, l'outil de travail, c'est le témoignage. Mais à force de répéter le témoignage, il devient enfermant, parce qu'on n'arrive pas alors à tourner la page. Et donc, à un moment, on s'est posé la question de comment déposer ce témoignage, et est venue l'idée d'écrire des mini-biographies, justement, pas toute la vie, mais des morceaux de vie qui font comprendre la question de l'illettrisme. Et donc, mon atelier de cet après-midi, il part de cette histoire. Comment on peut écrire ou faire écrire des personnes qui sont en difficulté d'écriture, et comment on peut s'emparer de l'écriture comme un outil de pensée avant d'être quelque chose dont il faut connaître la technique orthographique, syntaxique, grammairale. Non, on va d'abord s'en emparer comme un outil de pensée.
1: Cet atelier ici, il est à destination des professionnels. Est-ce qu'il est aussi à destination de personnes qui sont en situation d'illettrisme ? Est-ce qu'on peut les appeler les illettrés encore ?
2: Maintenant, on ne dit plus les illettrés. Parfois, les personnels même se disent « Ah ben moi, je suis un ancien illettré » ou « une ancienne illettrée », ils le disent hein, quand ils se présentent. Mais comme pour la question du handicap, on utilise plutôt les termes « personnes en situation d'illettrisme ». Maintenant, voilà, ne nous voilons pas la face. Il s'agit bien de personnes qui ont des difficultés dans lecture, écriture, calcul et compétences de base.
1: Donc ici, en direction de l'atelier de professionnels qui, eux-mêmes, après, pourront mettre en place un atelier dans leur propre structure, par exemple. C'est un petit peu un des objectifs également.
2: Alors, c'est beaucoup trop rapide parce que là, l'atelier dure 2 heures seulement. Donc, on va en fait avoir une mise en bouche de comment se vivent ce type d'atelier d'écriture. Parce que des ateliers d'écriture, il en existe des milliers, et il en existe autant qu'il existe des animateurs. Moi, les ateliers que j'anime me viennent de l'éducation nouvelle. L'éducation nouvelle, c'est quelque chose qui est né entre les deux guerres, avec un point focal autour de la culture de paix. Les ateliers d'écriture que j'anime me viennent de cette philosophie-là. Et donc, je réfléchis dans mes manières de faire, comment je peux faire vivre quelque chose qui va amener la rencontre, amener à s'interroger sur le regard que l'on a sur soi-même et sur les autres et sur le monde, et comment on peut avancer ensemble dans nos questionnements. Donc l'atelier de cet après-midi est pour les professionnels. Il pourrait s'adresser aussi à des personnes en situation d'illettrisme si elles avaient été dans le public.
1: C'est encore un grand tabou, l'illettrisme en 2026. Comment passer passer outre ce tabou, comment aussi entrer en relation, en rencontre aussi, puisqu'elle a été beaucoup aux questions de rencontre aujourd'hui, ce matin, dans les discussions, dans les débats, avec une personne en situation d'illettrisme, parce qu'il y a une frontière à passer.
2: Alors, en fait, l'illettrisme, c'est un peu le caillou dans la chaussure, dans la société, parce qu'il pointe les missions de l'école. L'école est une institution, mais qui vise, hein, dans ses textes, à s'emparer de sa propre vie, à s'émanciper, à choisir son avenir. Et ici, ben, on montre qu'elle a failli, en quelque sorte. Et donc, c'est le tabou, personnellement, hein, à mon avis, mais on est quelques-uns, quelques-unes à le penser, il y a quelque chose à voir avec une institution qui n'est pas facile de questionner. L'école, on ne la questionne pas facilement. Et on ne veut pas mettre le tort non plus sur les enseignants. Beaucoup d'enseignants font ce qu'ils peuvent. Leurs conditions de travail sont difficiles. Donc, mais il y a aussi quelque chose à voir avec l'évolution du monde, avec l'arrivée du numérique dans nos vies. Tout ça, c'est à interroger. Mais l'illettrisme, c'est ça, ça questionne tout ça. Et ça, le tabou vient, je pense, du questionnement de cette institution qu'on n'ose pas revoir et mettre à plat. Cette institution, en même temps, j'y tiens très très fort. Parce que s'il n'y avait pas l'école, il y aurait plein d'enfants qui n'auraient pas accès au savoir. Et elle est belle, cette institution, elle a une belle histoire. Donc il faut en prendre soin. Donc dans l'atelier de cet après-midi, c'est alors quelle porte de sortie, comment on peut faire, réfléchissons ensemble. Et moi, j'apporte une manière de faire qui est mon travail à moi, c'est sur l'écriture, mais il faudrait le penser beaucoup plus largement, évidemment. Mais mon but à moi cet après-midi, c'est de faire vivre quelque chose où il est possible de concevoir l'écriture comme un outil de pensée avant de penser orthographe, didacte.
1: Vous êtes également l'autrice de plusieurs ouvrages sur l'illettrisme ?
2: J'ai écrit mon premier livre en 2025. Je ne l'ai pas écrit seule, parce que ces histoires de mini-biographies, là, le projet de la chaîne des savoirs, c'était d'en faire un livre. Et puis quand on a regardé qu'est-ce que ça allait donner, on s'est dit, ça va faire plus que 1000 pages, mais qui va lire une collection de mini-biographies de plus de 1000 pages, même si en faisant ces mini-biographies, on comprend mieux l'illettrisme, hein, on se pose des tas de questions, parce qu'on a raconté son histoire, mais en lisant les histoires des uns et des autres, on se dit, mais son histoire est un peu pareille que moi, mais pas tout à fait. Tiens, par exemple, on est 15 là, dans notre groupe, on voit qu'on n'a pas fait de maternelle. Est-ce que ça a à voir quelque chose avec l'illettrisme ? On ne répond pas à la question, on la pose. Le livre, il raconte ça. Il raconte le processus. On ne pouvait pas mettre toutes les mini-biographies dans le livre, parce que ça aurait été beaucoup trop indigeste et il n'y aurait pas eu les clés pour comprendre l'illettrisme. Par contre, après, on a refait des rencontres dans la chaîne des savoirs avec tous les maillons. On s'est posé la question de qu'est-ce qu'on voulait raconter, comment on voulait le raconter. Et ce livre, c'est cette histoire. Et ça s'appelle « Écrire pour comprendre l'illettrisme ».
1: Le livre de Pascale Lassablière, Écrire pour comprendre l'illettrisme, l'atelier pour accompagner le récit de vie, est édité aux éditions Chronique Sociale.
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1: Amis sportifs, bonjour. Aujourd'hui, nous mettons le cap sur la piscine à Montpellier et nous avons le grand plaisir de recevoir M. Fabien

0: reste manager, ce que je faisais déjà avant, plus ou moins, en tant qu'entraîneur aussi. Et c'est moi qui vais gérer certaines choses.
1: Mais mission difficile.
0: Non, ça fait...
1: Non, mais bien sûr, il y a l'ancienneté qui vous protège. L'expérience, allez.
0: Voilà, l'expérience, mais après, la nouvelle génération est plus compliquée. Cette année, on avait Darko Sodanovic, un joueur qui était intéressant. Tu lui donnes 100 euros de plus, il est déjà parti à Strasbourg. Donc, c'est le gros souci des recrutements.
1: Ah, donc c'est un problème encore d'argent dans le sport.
0: Oui, mais c'est une tendance générale comme ça. Mais bon, on a toujours fonctionné comme ça. Donc, depuis longtemps, on fonctionne comme ça avec des jeunes aussi du club. Et voilà, donc après, on fait avec.
1: Mais je pense qu'il est plus facile, alors peut-être que je m'avance parce que je ne connais pas le waterpolo vraiment à l'intérieur, mais je pense qu'il est plus facile de gérer des jeunes qui jouent pour le club et pour eux et leur famille et le club que pour l'argent.
0: Oui, mais c'est pas évident non plus parce que nous, on a aussi beaucoup d'étudiants. Donc, par rapport au créneau de piscine, là où on est embêté là actuellement, c'est que de gérer les études et le sport. Et surtout les Montpelliérains, parce qu'on est quand même, ou la métropole, parce qu'on peut plus dire Montpelliérains, parce qu'on a quand même des, comme on intervient sur Saint-Brest, Jacou, Saint-Jean-de-Védas, et Antigone, Angelotti, on brasse du monde, et c'est vrai que les jeunes font des études aussi, et c'est compliqué de nous donner des horaires appropriés.
1: Oui,
0: Là où je suis embêté là actuellement, c'est au mois de septembre parce qu'apparemment il devrait avoir une autre vidange qui va durer un mois. Donc voilà. Quand on sait qu'il y a la canicule, c'est un peu compliqué. C'est bête de vider une piscine, mais bon, c'est comme ça.
1: Oui, mais il y a un inconvénient dans la réflexion, dans nos réflexions, c'est que il ne faut pas comparer tout de même la ville de Montpellier, même avec l'agglo, avec des villes comme Lyon, comme Paris, comme Marseille, comme Strasbourg. Je pense que ça n'est pas possible de comparer ces villes, vu le nombre d'habitants. Oui. J'entends l'autre jour, sur les ondes nationales, j'entends que 60 000 spectateurs en football à Marseille, alors que nous, ici, on tourne aux environs de 10 000, 11 000. Mais on ne peut pas se comparer, même sur capital et le recrutement.
0: Après, c'est vrai que notre président de la métropole fait vraiment acte de faire vouloir du sport, de suivre l'ancienne politique de Georges Frêche avec Michael Delafosse aussi. Donc, c'est vrai qu'on est quand même aidé. Après, c'est vrai qu'il y a beaucoup de personnes entre les deux qui sont un peu plus compliquées. C'est sûr qu'après, c'est comme ça. Après, on fait avec. Alors, si on n'a pas la piscine, on ira à la plage, on ira s'entraîner, il n'y a pas de souci de ce côté-là.
1: Alors, quelles sont les bonnes nouvelles à nous annoncer concernant l'effectif Montpellier ?
0: Oui, c'est-à-dire qu'on récupère, il y a deux jeunes qui vont jouer aussi avec l'équipe première, deux, trois jeunes, plus des recrues jeunes de joueurs hongrois qui sont intéressants, qui sont jeunes. Un joueur hollandais qui est vraiment très bon et qui est avec l'équipe nationale, qui est jeune aussi. Et on garde aussi notre défenseur pointe Krekovic, qui est un peu plus vieux, lui, qui fait partie des vieux maintenant. Et c'est vrai qu'on est entouré aussi après deux jeunes Français qui viennent, un jeune de Marseille, un ancien de Marseille qui a joué à Givors et qui pour faire ses études, il vient sur Montpellier, comme le jeune de Marseille qui vient sur Montpellier pour faire ses études. Parce qu'on arrive à joindre l'utile et l'agréable en même temps, sportif.
1: Les matchs se joueront où exactement ? Toujours à la piscine d'Antigone ?
0: Toujours à Antigone parce qu'on fait du monde. Et c'est vrai que cette année, on a fait de plus en plus de monde parce que les jeunes qui s'occupaient du marketing, c'était des joueurs de waterpolo. Et c'est vrai que ça, c'est intéressant aussi dans leur formation.
1: Bah oui.
0: On arrive toujours à se débrouiller pour ça.
1: Eh bien, c'est éducatif et très bonne formation avec votre président et vous-même.
0: Oui, en plus, tous les jeunes ont le bac. Après, c'est vrai qu'il y en a qui partent. Bon, après, c'est comme ça, hein. Mais après, il y en a qui ne veulent pas suivre le haut niveau, donc ils s'en vont dans un autre club pour jouer en National 2. Après, c'est comme ça, hein. C'est la vie qui est comme ça.
1: Alors donc, c'est coup-ci, coup-ça pour la saison à venir. Hein, y a quand
0: non,
1: même
0: non, je pense que ça va être intéressant, parce que tous les clubs recrutent. tous les clubs, mais non, nous on essaye de garder une bonne politique. Il y a

0: beaucoup d'entraîneurs qui avaient postulé pour la place de me reprendre. Et c'est vrai que Philippe Monville, comme ça fait déjà un moment qu'il est là, il connaît les structures du club, je lui fais confiance à 100%, et voilà. Et avec alors, Kamel qui est derrière aussi.
1: Alors disons, allez, dévoilons l'objectif dans les quatre, premiers.
0: Hein. De toute façon, ça n'a jamais changé. Là, on est encore européen, donc là, on va organiser la Coupe d'Europe à Montpellier. Bon, il faut voir un peu comment ça va se passer. Mais c'est vrai qu'on a toujours l'objectif, et puis c'est bien pour les gens, pour le public, et puis bon, pour le sport de haut niveau à Montpellier.
1: Fabien Vasseur, merci pour cet éclairage. Je vois que le quotidien d'aujourd'hui parle de vous et de Sète. Espérons que vos vœux se réalisent.
0: Oui, il n'y a pas de souci.
1: Merci beaucoup. Au revoir.
0: Au revoir. Merci.

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1: Chers auditeurs, bonjour. Aujourd'hui, nous allons vous parler d'arnaques. Et Dieu sait si les arnaqueurs ont une imagination débordante. Le premier problème, c'est en ce moment l'explosion des fausses offres de prêts immobiliers. Effectivement, les pouvoirs publics alertent contre la recrudescence de fausses offres de prêts immobiliers ou de rachats de crédit. Face effectivement à l'amplification du phénomène, il est essentiel d'apprendre à reconnaître ces arnaques au crédit et surtout à les déjouer. Comparateur taux-crédit.com, éligibilité-crédit.com, comparateur.ecodurable.info, etc., etc. Voici quelques exemples de faux sites, parmi d'autres, de comparateurs de crédit en ligne. L'autorité de tutelle des banques vient de mettre en garde les particuliers contre la multiplication ces dernières semaines et ces derniers mois de fausses offres de crédit via des pseudo-comparateurs en ligne ou des publicités sur les réseaux sociaux. Le faux site peut même parfois ressembler à s'y méprendre à l'original. Même logo, même présentation que le site officiel, etc. Les escrocs appâtent notamment le public avec des taux de crédit extrêmement alléchants, bien sûr. Comment se protéger de ces tentatives dont le but est d'obtenir que vous leur versiez une somme d'argent pour des frais de dossier, de l'apport personnel ou pour un solde de crédit antérieur? Effectivement, vous risquez de perdre beaucoup, beaucoup, beaucoup. Certains signes doivent immédiatement vous alerter, tels que un taux d'intérêt anormalement bas. Le taux d'intérêt du prêt est par exemple entre 0,5 et 2 points inférieur au taux d'intérêt moyen du marché. Et cela avant même d'avoir démarré la moindre négociation, eh bien c'est plus que suspect. Même précaution si le site réclame très peu d'éléments concernant votre solvabilité ou promet un versement très rapide en 24 heures ou en 48 heures. Des alertes pressantes qui poussent le client à se décider très vite, telles que dernière offre, plus que 24 heures pour en profiter, etc., sont suspects. Un bon courtier doit préconiser exactement l'inverse à son client, c'est-à-dire de bien prendre son temps pour comprendre toutes les caractéristiques de l'offre. L'identification du courtier doit être également vérifiée. Effectivement, impossible de se fier aux seuls éléments présentés sur le site internet du démarcheur. Si l'on doit verser une somme d'argent, il faut impérativement vérifier que le professionnel répond aux critères suivants. Le courtier doit figurer sur la liste du registre officiel des intermédiaires en opération de banque ou d'assurance, ORIAS, O-R-I-A-S. Il doit, à l'inverse, être absent des listes noires des pouvoirs publics bancaires, et ses coordonnées doivent être vérifiables et vérifiées. Donc, envoyer un mail ou téléphoner pour avoir confirmation, bien sûr. Et surtout, ne versez jamais d'argent au courtier avant l'obtention du prêt immobilier. La loi pose deux interdictions très claires aux courtiers. Elle prohibe la possibilité pour les courtiers d'encaisser des fonds liés aux prêts, apports, soldes, etc. Et également, les honoraires de courtage ne peuvent, quant à eux, être facturés aux clients avant le déblocage des fonds du prêt immobilier ou la signature devant le notaire. Ce principe reste immuable. Il s'applique que les démarches pour obtenir le prêt aient été effectuées en présentiel ou en ligne. Donc, soyez très prudents. Pour plus d'informations, n'hésitez pas à venir nous rencontrer au 65 avenue Jean Jaurès ou lors de nos permanences près de chez vous.
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